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0: Merci d'être là, bien branché à votre radio à Drummondville en ce lundi soir. Je m'appelle Mathieu Guimond. Côté actualité, qu'est-ce qui retient l'attention, ce que vous devez savoir en ce lundi soir? Rendez-vous sur mondromone.com qui est notre site web pour vous tenir au courant de ce qui se déroule aux quatre coins de la région, au centre du Québec, à Drummondville, les environs. Entre autres, dans les trucs qui se retrouvent à la une de notre site web en ce lundi soir, le débit de la rivière Saint-François qui force un nouveau report de l'installation des haussoirs. On parle également de l'inflation qui a atteint 3,2% en mai au pays, selon Statistique Canada, des chiffres qui étaient fort attendus. On parlera également du côté de Wickham, une fermeture de guichet automatique qui fait pas mal réagir et une première journée de grève du côté de la fromagerie Saint-Guillaume. Les détails sur ces nouvelles et d'autres nouvelles sur mondromone.com. Pensez à vous abonner également à notre infolettre. Vous entrez uniquement votre adresse de courriel. C'est pas plus compliqué que ça. Par la suite, nous autres, on charge de vous envoyer l'actualité qui vous concerne à Drummondville.
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0: On le sait, au cours des prochaines heures, on va être particulièrement gâtés dans la région en termes de spectacle avec les activités de la fête nationale aux quatre coins de la région de Drummondville, les environs, le centre du Québec, tout ça. Mais sachez qu'on n'est pas en reste les autres journées cette semaine. Une fois que les activités de la fête nationale vont être passées, on a quand même les spectacles qui se poursuivent du côté de la place Saint-Frédéric. Jeudi, 18h30, les frères Lemay seront en show avec leur néo-trad festif comme vous l'aimez. On mélange la musique traditionnelle québécoise avec des sonorités de rock. Ça donne un show assez énergique. Merci. Pour vous donner une idée, là, vous pouvez apporter votre chaise. Il n'y a pas de problème. Vous avez le droit. Mais vous ne resterez pas assis bien, bien longtemps. Ça va être une fichue de belle soirée musicale en plein cœur du centre-ville. Et on vous rappelle que faut surveiller la météo. Si Dame Nature n'est pas de notre côté, le spectacle qui pourrait être annulé sans préavis en cas de pluie. On se croise les doigts pour un beau jeudi soir en compagnie des frères Lemay. Cette semaine à la place Saint-Frédéric, c'est jeudi 18h30.
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3: 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L'organisme La Piaule fait appel au public pour trouver des dons de tentes et de sacs de couchage afin de venir en aide aux personnes en situation d'itinérance touchées par l'inondation survenue dans la soirée de vendredi. En cas de surplus accumulé, le matériel serait conservé afin de répondre aux besoins futurs. Les travaux se poursuivent cette semaine pour l'installation des haussoirs sur le barrage de la chute Hemming à Drummondville. Hydro-Québec indique que le bas niveau de la rivière Saint-François serait maintenu jusqu'à vendredi. Le niveau estival habituel doit finalement être rétabli vers le 28 juin, selon l'évolution des conditions hydriques. Le guichet automatique de la Caisse des Jardins de Wickham sur la rue Saint-Jean est fermé de façon définitive. Dans une publication, la mairesse Luce Danon indique que l'institution financière aurait prévu un plan de communication pour en aviser la population. Cependant, le retrait a été effectué avant qu'il ne puisse être déployé. Côté météo, ce soir, risque d'orage avec une température autour de 20 degrés. Cette nuit, ciel nuageux avec des averses et une température autour de 15 degrés. Et demain, encore un risque d'orage avec un mercure avoisinant les 24 degrés.
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On est le lundi 22 juin 2026. Je m'appelle Mathieu Guimond. C'est un plaisir de passer la soirée en votre compagnie. Bien branché à votre radio à Drummondville. Ah, je vous dis qu'il y a quand même pas mal d'activités qui s'en viennent au cours des prochaines heures à Drummondville avec, oui, bien évidemment, la fête nationale avec ce grand rassemblement demain du côté du parc Woodyatt pour la fête nationale du Québec. On va jaser de ça ce soir. D'autres spectacles à venir un peu plus tard cette semaine en dehors de la programmation de la fête nationale. On a également un petit coup d'œil à l'actualité, ce qui retient l'attention cette semaine. Puis, bien évidemment, c'est le fun de vous savoir à l'écoute. Je veux saluer toute l'équipe de chez Lily et Gordo, une entreprise de la région qui sont là, fidèles au poste. Merci de nous avoir choisis. Vous autres, de quel endroit vous nous écoutez? Au centre du Québec, à Drummondville, les environs, que vous soyez sur la route, à la maison, au travail, au chalet, faites-nous donc signe ce soir. Vous nous appelez, nous textez. Message via notre site web, également via nos réseaux sociaux. On veut savoir qu'est-ce qui se passe de bon pour vous à Drummond en ce lundi soir.

Je pense que vous allez être d'accord avec moi. C'est une drôle de semaine, cette semaine. On travaille deux jours, grosse journée de congé. On travaille deux jours de congé. Hein? Mais bon, hein? C'est pour une bonne cause. C'est pour la fête nationale. Puis demain, on va avoir tout un spectacle du côté du parc Woodyatt pour fêter le Québec comme il se doit à Drummondville. Et c'est une petite fille de Drummondville qui s'est chargée du show. C'est Brigitte Boisjoli qui est la directrice artistique du spectacle. Elle sera sur scène avec Jonas Tomalty, Breen Leboeuf et Luc de la Rochelière. Et pour vous donner une idée des activités, ça commence dès 15h, des activités familiales. On a des food trucks également qui seront là. 19h30, le groupe de Drummondville, Langue de Bois, sera sur scène. Et par la suite, 20h30, c'est le spectacle principal avec un discours patriotique qui sera prononcé par nul autre que l'Olympien Alexandre Despatie, mesdames, messieurs. Puis on finit la soirée 22h45 avec des feux d'artifice. On se croise les doigts pour que Dame Nature soit de notre bord pour qu'on puisse fêter en grand le Québec avec ses grosses activités pour la fête nationale du côté du parc.

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5: 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L'organisme La Piaule fait appel au public pour trouver des dons de tentes et de sacs de couchage afin de venir en aide aux personnes en situation d'itinérance touchées par l'inondation survenue dans la soirée de vendredi. En cas de surplus accumulé, le matériel serait conservé afin de répondre aux besoins futurs. Les travaux se poursuivent cette semaine pour l'installation des haussoirs sur le barrage de la chute Hemming à Drummondville. Hydro-Québec indique que le bas niveau de la rivière Saint-François serait maintenu jusqu'à vendredi. Le niveau estival habituel doit finalement être rétabli vers le 28 juin, selon l'évolution des conditions hydriques. Le guichet automatique de la Caisse des Jardins de Wickham sur la rue Saint-Jean est fermé de façon définitive. Dans une publication, la mairesse Luce Dano indique que l'institution financière aurait prévu un plan de communication pour en aviser la population. Cependant, le retrait a été effectué avant qu'il ne puisse être déployé. Côté météo, ce soir, risque d'orage avec une température autour de 20 degrés. Cette nuit, ciel nuageux avec des averses et une température autour de 15 degrés. Et demain, encore un risque d'orage avec un mercure avoisinant les 24 degrés.
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Merci d'être là, bien branché à votre radio à Drummondville en ce lundi soir. Je m'appelle Mathieu Guimond. Côté actualité, qu'est-ce qui retient l'attention, ce que vous devez savoir en ce lundi soir? Rendez-vous sur mondrummond.com qui est notre site web pour vous tenir au courant de ce qui se déroule aux quatre coins de la région, au centre du Québec, à Drummondville, les environs. Entre autres, dans les trucs qui se retrouvent à la une de notre site web en ce lundi soir, le débit de la rivière Saint-François qui force un nouveau report de l'installation des hossoirs. On parle également de l'inflation qui a atteint 3,2% en mai au pays, selon Statistique Canada, des chiffres qui étaient fort attendus. On parlera également du côté de Wickham, une fermeture de guichet automatique qui fait pas mal réagir et une première journée de grève du côté de la fromagerie Saint-Guillaume. Les détails sur ces nouvelles et d'autres nouvelles sur mondromone.com. Pensez à vous abonner également à notre infolettre. Vous entrez uniquement votre adresse de courriel. Pas plus compliqué que ça. Par la suite, nous autres, on charge de vous envoyer l'actualité qui vous concerne à Drummondville.

On le sait, au cours des prochaines heures, on va être particulièrement gâtés dans la région en termes de spectacle avec les activités de la fête nationale aux quatre coins de la région de Drummondville, les environs, le centre du Québec, tout ça. Mais sachez qu'on n'est pas en reste les autres journées cette semaine. Une fois que les activités de la fête nationale vont être passées, on a quand même les spectacles qui se poursuivent du côté de la place Saint-Frédéric. Jeudi, 18h30, les frères Lemay seront en show avec leur néo-trad festif comme vous l'aimez. On mélange la musique traditionnelle québécoise avec des sonorités de rock. Ça donne un show assez énergique. Merci. Pour vous donner une idée, là, vous pouvez apporter votre chaise. Il n'y a pas de problème. Vous avez le droit. Mais vous resterez pas assis dessus ben, ben longtemps. Ça va être une fichue de belle soirée musicale en plein cœur du centre-ville. Et on vous rappelle que faut surveiller la météo. Si Dame Nature n'est pas de notre côté, le spectacle qui pourrait être annulé sans préavis en cas de pluie. On se croise les doigts pour un beau jeudi soir en compagnie des frères Lemay cette semaine à la place Saint-Frédéric. C'est jeudi.

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4: 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L'organisme La Piaule fait appel au public pour trouver des dons de tentes et de sacs de couchage afin de venir en aide aux personnes en situation d'itinérance touchées par l'inondation survenue dans la soirée de vendredi. En cas de surplus accumulé, le matériel serait conservé afin de répondre aux besoins futurs. Les travaux se poursuivent cette semaine pour l'installation des haussoirs sur le barrage de la chute Hemming à Drummondville. Hydro-Québec indique que le bas niveau de la rivière Saint-François serait maintenu jusqu'à vendredi. Le niveau estival habituel doit finalement être rétabli vers le 28 juin, selon l'évolution des conditions hydriques. Le guichet automatique de la Caisse des Jardins de Wickham sur la rue Saint-Jean est fermé de façon définitive. Dans une publication, la mairesse Luce Dano indique que l'institution financière aurait prévu un plan de communication pour en aviser la population. Cependant, le retrait a été effectué avant qu'il ne puisse être déployé. Côté météo, ce soir, risque d'orage avec une température autour de 20 degrés. Cette nuit, ciel nuageux avec des averses et une température autour de 15 degrés. Et demain, encore un risque d'orage avec un mercure avoisinant les 24 degrés.
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On est le lundi 22 juin 2026. Je m'appelle Mathieu Guimond. C'est un plaisir de passer la soirée en votre compagnie. Bien branché à votre radio à Drummondville. Ah, je vous dis qu'il y a quand même pas mal d'activités qui s'en viennent au cours des prochaines heures à Drummondville avec, oui, bien évidemment, la fête nationale, avec ce grand rassemblement demain du côté du parc Woodyatt pour la fête nationale du Québec. On va jaser de ça ce soir. D'autres spectacles à venir un peu plus tard cette semaine en dehors de la programmation de la fête nationale. On a également un petit coup d'œil à l'actualité, ce qui retient l'attention cette semaine. Puis, bien évidemment, c'est le fun de vous savoir à l'écoute. Je veux saluer toute l'équipe de chez Lily et Gordo, une entreprise de la région qui sont là, fidèles au poste. Merci de nous avoir choisis. Vous autres, de quel endroit vous nous écoutez? Au centre du Québec, à Drummondville, les environs. Que vous soyez sur la route, à la maison, au travail, au chalet. Faites-nous donc signe ce soir. Vous nous appelez, vous textez. Message via notre site web, également via nos réseaux sociaux. On veut savoir qu'est-ce qui se passe de bon pour voir Drummond dans ce

Je pense que vous allez être d'accord avec moi. C'est une drôle de semaine, cette semaine. On travaille 2 jours, grosse journée de congé. On travaille 2 jours, 2 jours de congé. Hein? Mais bon, hein? C'est pour une bonne cause. C'est pour la fête nationale. Puis demain, on va avoir droit à tout un spectacle du côté du parc Woodyatt pour fêter le Québec comme il se doit à Drummondville. Et c'est une petite fille de Drummondville qui s'est chargée du show. C'est Brigitte Boisjoli qui est la directrice artistique du spectacle. Elle sera sur scène avec Jonas Tomalty, Breen Leboeuf et Luc de la Rochelière. Et pour vous donner une idée des activités, ça commence dès 15h, des activités familiales. On a des food trucks également qui seront là. 19h30, le groupe de Drummondville, Langue de Bois, sera sur scène. Et par la suite, 20h30, c'est le spectacle principal avec un discours patriotique qui sera prononcé par nul autre que l'Olympien Alexandre Despatie, mesdames, messieurs. Puis on finit la soirée 22h45 avec des feux d'artifice. On se croise les doigts pour que Dame Nature soit de notre bord pour qu'on puisse fêter en grand le Québec avec ses grosses activités pour la fête nationale du côté du parc Woodyatt demain. Est-ce que vous allez aller faire un tour?

0: je suis là.
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3: 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L'organisme La Piaule fait appel au public pour trouver des dons de tentes et de sacs de couchage afin de venir en aide aux personnes en situation d'itinérance touchées par l'inondation survenue dans la soirée de vendredi. En cas de surplus accumulé, le matériel serait conservé afin de répondre aux besoins futurs. Les travaux se poursuivent cette semaine pour l'installation des haussoirs sur le barrage de la chute Hemming à Drummondville. Hydro-Québec indique que le bas niveau de la rivière Saint-François serait maintenu jusqu'à vendredi. Le niveau estival habituel doit finalement être rétabli vers le 28 juin, selon l'évolution des conditions hydriques. Le guichet automatique de la Caisse des Jardins de Wickham sur la rue Saint-Jean est fermé de façon définitive. Dans une publication, la mairesse Luce Danon indique que l'institution financière aurait prévu un plan de communication pour en aviser la population. Cependant, le retrait a été effectué avant qu'il ne puisse être déployé. Côté météo, ce soir, risque d'orage avec une température autour de 20 degrés. Cette nuit, ciel nuageux avec des averses et une température autour de 15 degrés. Et demain, encore un risque d'orage avec un mercure avoisinant les 24 degrés.
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ça de même. Je vous souhaite un excellent réveil. Tommy Coderre qui est avec vous ce matin, la gang. On va peut-être passer les festivités ce soir sous la pluie. On va s'en reparler. 5h59 ce matin. Je vous souhaite vraiment, vraiment un bon mardi. Puis profitez-en si vous êtes en congé demain pour la journée fériée. Ça pourrait faire du bien comme ça de couper la semaine en deux. Des fois, là, c'est tout ce que ça prend pour vraiment faire en sorte que le jeudi puis le vendredi, on est beaucoup plus performant, beaucoup plus motivé. Ou peut-être un petit peu hangover le jeudi. Mais ça, on s'en reparlera rendu là. Hein? 15 degrés déjà ce matin. On attend 24 pour la journée. C'est déjà gris, là, je vous dirais, à l'extérieur. Je pense pas qu'on va avoir beaucoup de soleil au courant de l'avant-midi. Un 40% de possibilité d'averse au courant de toute la journée, incluant la soirée et la nuit. D'ailleurs, les chances là, de pluie tombent un petit peu plus basses à 30% au courant de la nuit. 15 au maximum côté température. Pour la journée de demain, très similaire à aujourd'hui, je vous dirais. Encore plus de chances d'avoir un peu de pluie. On est à 60% avec un maximum de 23. Des orages qui pourraient se mêler aussi à la partie. Pour jeudi, c'est encore dégagé. C'est encore une belle journée. On a 26 avec un gros soleil dans le ciel. Vendredi, 22 des averses. Samedi et dimanche, alternance soleil-nuages. On est à 25 et 26. C'est des grosses chaleurs, mais c'est pas aussi chaud que du côté de la France. On va s'en reparler dans notre gros tour de l'actualité là qui s'en vient dans à peu près une dizaine de minutes, je vous dirais. Ouais, on a battu des records, puis c'est assez incroyable. Évidemment, il y a d'autres gros sujets, c'est sûr et certain que vous en avez déjà entendu parler ce matin. C'est concernant, c'est dégueulasse, je vais le dire comme que c'est là ce matin. Bref, tout ça, ça s'en vient évidemment dans notre actualité. Il est 6h déjà, on va passer en musique à l'instant. Lou-Adrian Cassidy avec On n'arrête pas, ça s'en vient. Patrice Michaud aussi avec 1977. Et on commence par la nouveauté de cette année, collaboration entre Michael Bublé et Roxane Bruno. Home, ça joue à l'instant. À Viva. Bon réveil!

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6h10 minutes, on commence notre tour de l'actualité. Je vous dirais que à la veille comme ça de la fête nationale du Québec, anciennement là, la Saint-Jean, voir les drapeaux en berne un petit peu partout à travers le Québec, du côté de Montréal aussi à cause de la fusillade là, qui s'est passée hier, je trouve ça évidemment triste. Je trouve ça sombre, je trouve ça négatif et on n'a pas le choix d'en parler. On n'a pas le choix d'en parler parce que faut pas que ça réarrive, mais il faut faire attention à ce qu'on met de l'avant aussi en parlant. Parce qu'il y a beaucoup, beaucoup de nouvelles, il y a beaucoup de textes, d'actualités qui circulent depuis ce matin. Puis il faut faire attention au message qu'on veut envoyer suite à tout ça. Parce que les motivations du tireur étaient dégueulasses, étaient misogynes. Puis je trouve ça vraiment triste de mettre trop de lumière là-dessus. On va y aller, on n'a pas le choix d'en parler. Il y a un Albertain adepte de l'idéologie incel qui a semé la terreur là, dans le quartier Côte-des-Neiges. Ça s'est passé donc hier. Un policier, un citoyen aussi qui ont été atteints mortellement pendant cette fusillade-là qui s'est terminée alors que le tireur là, a été abattu. On a des témoignages, quelqu'un qui dit qu'il a entendu une trentaine de coups de feu, des balles passées là, proches aussi, alors qu'il était en train de conduire là sur l'autoroute 15 vers 11h35 hier. Juste un peu avant, il y a un individu qui avait appelé le 911 pour signaler la présence d'un canon de fusil dans la fenêtre de l'hôtel Hilton, qui est situé aux abords là, du boulevard Descaries. Les policiers qui se sont rendus sur place et qui ont été accueillis là, sur les lieux par une rafale de tir. Il y a plusieurs vidéos qui circulent sur les réseaux sociaux. Vous en avez peut-être croisé une ou deux. C'est possible de voir là, le tireur Seth Hatfield qui est habillé en vêtements militaires courir là, dans les rues en faisant feu vers des agents avec une carabine SKS semi-automatique. Le policier d'ailleurs, Mohamed Lamine Berendouane, 34 ans, a été atteint mortellement par les projectiles. Alors que sa collègue là, se trouve dans un état stable présentement après avoir été blessée par d'autres projectiles. Selon les informations de la police, la policière aurait juste avant là, supplié sur les ondes radio là, d'amener du backup rapidement, sinon elle allait mourir et ça, ce sont ses termes. Son sergent là, qui aurait réussi à lui sauver la vie en abattant le suspect peu après une rafale de tir. Il y a un citoyen aussi, c'est Michael Moshe Mirzari, qui a été tué lors du même drame. Là, les autorités qui n'ont toutefois pas précisé d'où provenaient les tirs pour ce deuxième, malheureusement, décès. Il y a plusieurs passants qui se sont retrouvés dans la ligne des tirs, peut-on voir là, dans plusieurs vidéos partagées en ligne. Et je vais m'arrêter là ce matin pour la nouvelle. Je pense que ça fait le tour de l'essentiel du sujet. C'est une triste nouvelle que plusieurs comparent aussi à d'autres drames qui se sont passés là au Québec au courant des dernières années. Si vous voulez en lire un petit peu plus sur cette malheureuse nouvelle là, ce matin, ça se trouve absolument partout. Des records de chaleur ont été déclarés du côté de la France. La température moyenne en juin qui a jamais été aussi élevée. Il y a une grande partie de l'Europe qui suffoque. Les autorités prennent des mesures spéciales présentement pour réduire l'impact des températures. C'est la deuxième vague de grosse chaleur extrême à frapper l'Europe de l'Ouest en moins d'un mois. En France, des records absolus là, de chaleur ont été battus du côté de Rennes avec 40,6 degrés Celsius. Bordeaux avec 41,9, record national à Château-Meillant avec 43,3 degrés Celsius. C'est épouvantable. On raconte aussi des tristes histoires là, à Glacé-le-Sang. Deux enfants de 2 et 4 ans qui ont été retrouvés morts à cause de la chaleur dans la voiture de leurs parents à Carpentras. Et 13 personnes aussi qui ont péri là, déjà par noyade au courant du week-end dernier là, en cherchant la fraîcheur. C'est évidemment là,

des chiffres qu'on ne voudrait même pas connaître ce matin, qui devraient même pas exister. Là, on va s'entendre là-dessus. L'indicateur thermique national, moyenne de température diurne et nocturne sur 30 stations de référence, là, a atteint 29,2 degrés Celsius selon là, la valeur provisoire établie hier. C'est un record pour le mois de juin. C'est ce qu'a précisé là, Météo France. Il y a un autre record aussi du côté de l'agence météorologique là, qui a été placé pour la journée d'aujourd'hui. La moitié des départements, c'est-à-dire 54 départements en France, sont en vigilance rouge pour canicule, le niveau là, d'alerte maximale. On a quelques 38,8 millions de personnes donc qui vont avoir très chaud du côté de la France pour aujourd'hui. Il y a une triste nouvelle aussi qui s'est passée du côté de Québec. Des touristes américains qui réclament maintenant une somme de 25,5 millions de dollars au gouvernement fédéral pour la chute tragique de leur adolescent de 16 ans au bas des fortifications du Vieux-Québec. C'est Colleen et Sheen Pinay de Burlington là, qui étaient en visite à Québec l'été dernier avec leur enfant de 14 et 16 ans. Le plus vieux a trébuché et tombé par-dessus les fortifications, une chute d'environ 7 mètres. Les parents qui se sont précipités ensuite sur les lieux là, pour retrouver leur fils inconscient, et ensanglanté. Ce qui soulève le plus en fait d'indignation dans ce dossier-là, c'est qu'on était déjà au courant du danger du côté de ces fortifications-là. On avait déjà fait des demandes d'ajout de sécurité, de mesures de sécurité. Et ça date là notamment de plusieurs années. Il n'y a rien qui a été fait, des mesures là qui ont été décidées et validées en 2008. On va terminer tout ça avec une petite nouvelle à l'international rapidement parce que peut-être que vous avez vu passer là, sur les réseaux sociaux ou dans l'actualité dans les derniers jours là, des photos du fameux bassin. Le bassin réfléchissant, on va le traduire en français, là, la grande piscine qui se trouve aux États-Unis, qui est supposée être une réflexion du peuple américain et qui est présentement envahie d'algues avec de la peinture qui s'écaille au fond de la piscine. Bref, on remet en question vraiment là, la manière de gérer la situation du président américain qui lui dit que toute tentative de vandalisme auprès du bassin ou des équipements pour le remettre en ordre là, serait passible de prison pour 10 ans. Donc voilà, c'est notre dernière nouvelle du côté des États-Unis. C'est un drôle de matin. On va essayer de faire chavirer un petit peu la pression dans les prochaines minutes et mettre surtout l'emphase là sur la fête nationale du Québec. C'est demain. Est-ce que vous avez des choses de prévues pour la journée de demain? Est-ce que vous allez en profiter pour vous reposer? Est-ce que vous êtes en férié? Est-ce que vous travaillez aussi? Je veux tout savoir. N'hésitez jamais à m'écrire un petit texto là comme ça, 819-445-1053. C'est gratuit hein, pour m'écrire et c'est sûr et certain. Je vais vous répondre dans les plus brefs délais, dans le temps qui va être possible pour moi de vous répondre. Daniel Bélanger avec Opium, ça joue à l'instant tout de suite après. Gabriel Fredette, ça s'en vient avec Le Bon Choix à Vivant.

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1: On est rejoint en studio par Louis-Philippe Arnoirel. LP, comment ça va ce matin? Hello, ça va bien toi?
2: Pas pire.
1: Malgré le temps gris, je me dis, demain c'est férié. Ouais, il y en a plein qui vont être en congé, dont moi, dont toi, dont...
2: C'est la fête nationale, c'est qui nous écoute. C'est ça qui va pleuvoir.
1: On a-tu encore le droit de dire Saint-Jean? C'est la question que je te pose.
2: Officiellement, c'est la fête nationale, mais oui, tout le monde, mais on se comprend. Si tu dis Saint-Jean, on se comprend. Là.
1: C'est ça.
2: Ouais.
1: Il y en a d'autres qui se sont trompés ce matin. On va revenir là-dessus un petit peu plus tard, tu vas voir, c'est assez comique.
2: Oh?
1: Ouais, des grosses institutions là qui se sont carrément plantées dans le nom. Bref, on va y revenir. LP, bulletin d'information qui s'en vient dans quelques instants. Tu nous jases de quoi ce matin?
2: Le gros dossier en début de semaine, là, c'est tout ce qui s'est passé avec le rehaussement de la rivière qui a mené à l'inondation du campement de personnes en situation d'itinérance là sur le coin Brock Route 122. On a Francis Lacharité là ce matin qui nous parle de la situation. On a aussi les commentaires de Hydro-Québec sur ce qui se serait passé le vendredi dernier. Donc, on revient là-dessus dans quelques instants.
1: Un peu plus tard, ce matin, on va recevoir le maire de Drummondville. Je ne sais pas s'il va y en être question de ce dossier-là, mais fort possiblement. Là. Donc, merci Louis-Philippe. Dans quelques instants, on va aussi faire le tour de la météo. Je vous dis si oui ou non, on va passer la Saint-Jean, les pieds mouillés. Je vous dis ça comme ça. Petit spoiler tout de suite. Possiblement. Les deux frères avec On a mis de la lumière, ça s'en vient en musique. Vincent Vallière aussi avec Sarah. Restez là, à Viva, dans On part ça de même.
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8: Bon mardi, ici Louis-Philippe Arnoirel. Le directeur général de l'organisme de travail de rue La Piaule, Francis Lacharité, rappelle que le lot se trouvant derrière le centre d'hébergement Frédéric-Georges-Hériot est l'un des rares emplacements tolérés pour les campements de personnes en situation d'itinérance à Drummondville. Son organisation a fait un appel aux dons de tentes et de sacs de couchage, suivant la montée soudaine des eaux vendredi, entraînant des biens appartenant aux résidents sur place. Il estime que cette communauté fait face aux symptômes du « pas dans ma cour », rendant les options très limitées. La charité appelle la population à avoir de l'empathie quant à cette situation, sachant qu'il n'y a pas de solution idéale à proximité des services.
9: Les campements, c'est le symptôme d'un problème plus grand. Ça devrait même pas être envisagé comme une solution à long terme. Ce qu'on souhaite, c'est que les gens puissent éventuellement passer à du logement provisoire, du logement temporaire et puis du logement permanent.
8: Par ailleurs, les fortes précipitations de 60 mm enregistrées jeudi et vendredi ont entraîné une augmentation importante du débit de la rivière Saint-François. Il est passé de 225 à 850 mètres cubes secondes en trois jours, ce qui expliquerait l'augmentation du niveau menant à l'inondation de la majorité du campement de personnes en situation d'itinérance situées près de la rue Broc et de la route 122. Ce type de hausse rapide surviendrait particulièrement entre la mi-mai et la mi-octobre et se produit en moyenne aux deux ans selon Hydro-Québec. La centrale de chute Éming fonctionne au fil du courant naturel, ne permettant pas de stocker ou de retenir les apports soudains. Et pour terminer, Desjardins confirme le retrait du guichet automatique de Wicam le jeudi 18 juin dernier. Une analyse de l'utilisation aurait démontré que la fréquentation du service n'était plus suffisante pour en justifier le maintien. La Caisse populaire précise cependant que des appels proactifs ont été effectués auprès des plus grands utilisateurs et qu'un employé a été assigné pour répondre aux questions et offrir de l'accompagnement lors d'une journée dédiée. Un affichage a aussi été installé en succursale 5 semaines avant le retrait. C'est ce qui complète vos actualités Arsenal Média. 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
13: J'espère que vous allez bien ce matin, puis vous êtes peut-être un petit peu découragé en voyant la température. Je sais pas, la gang, si on va s'en sortir. Il est 6h30, Tom Coderre qui est avec vous ce matin, toujours sur les ondes du 105.3 dans Parson même. Écoutez, on est à 16 degrés ce matin. Ça commence déjà à se réchauffer, au moins c'est une bonne nouvelle. Mais le ciel est déjà pas mal gris, et pour toute la journée, ce sera 40% de possibilité d'averse. D'après moi, on n'y échappera pas à voir la température dehors pour vrai. Maximum de 24, par contre, ressenti 29. Ça va être une journée chaude, mais ça risque d'être mouillé. Ce soir, cette nuit, on est autour de 15 degrés. Les possibilités qui chutent à 30% au courant de la soirée. On va peut-être s'en sortir pour les festivités là un peu plus tard ce soir. D'ailleurs, de quelle festivité je parle? On va s'en rejaser, c'est sûr et certain. Ce matin, restez là. Ça s'en vient dans quelques instants. Pour demain, 23, avec un 60% de risque d'averse. C'est possiblement aussi des orages là qui nous attendent pour demain. Ce sera pas une super belle journée, encore une fois. Similaire à aujourd'hui, un petit peu, je vous dirais. Pour jeudi, belle journée. Du soleil, 26. Vendredi, un peu de pluie. Et le week-end sera en alternance soleil et nuages, autour de 25 pour les deux journées. Vincent Vallière avec Sarah. Ça joue à l'instant. Tout de suite après, c'est les deux frères qui s'en viennent avec On a mis de la lumière. À Viva!

Ben oui, on va en parler. C'est sûr qu'on va en parler. On n'a pas le choix. 6h38 minutes. Bonne fête nationale du Québec, la gang. Mais c'est demain. Je le sais. Je le sais que techniquement, c'est demain. Mais les festivités partout à travers le Québec, c'est aujourd'hui que ça se passe. Puis avec raison, parce que demain, c'est férié. Fait qu'aujourd'hui, on peut comme l'échapper, on va le dire en bon québécois, parce que c'est d'actualité. Puis demain, ben on regrettera. C'est comme ça que ça se passe. Donc aujourd'hui, dès 15h et jusqu'à 23h, c'est au Parc Oudiat que ça se passe. On célèbre la fête nationale du Québec. Anciennement, on appelait ça la Saint-Jean, mais ça a l'air que ça a changé de nom il y a une couple d'années, hein, tu sais. Puis dès l'ouverture du site, grosse activité pour toute la famille. Donc même si vous êtes avec les plus jeunes là aujourd'hui, on peut se rendre directement sur place pour en profiter. À partir de 15h, il y a des caricaturistes qui vont être là, du maquillage pour les enfants qui vont être offert aussi. Il va y avoir des jeux géants, salon de jeux vidéo mobile aussi. Je trouve ça vraiment le fun. On est vraiment dans l'air du temps. On s'actualise. Je trouve ça super, super plaisant. Puis tant mieux pour les plus jeunes aussi que c'est leur dada, tu sais. Après ça, en première partie du gros spectacle, c'est à 19h30 que ça se passe. Vous allez pouvoir là profiter de la musique pop folk québécoise du groupe de Romainvillois Langue de Bois. Ils vont être sur place directement pour vous faire triper. À partir de 20h30 après ça, c'est l'hommage à la culture québécoise, évidemment, avec Brigitte Boisjoli qui va être sur place avec ses invités. On va y avoir aussi Alexandre Despatie qui va faire le discours patriotique. Après ça, Breen Leboeuf va être là, Jonas Tumulty aussi, Luc de la Rochelière pour vous faire chanter, pour vous faire danser. Les feux d'artifice, à quelle heure on va entendre ça exploser un petit peu partout ici à Drummondville? 22h45. C'est le moment où vraiment là il va y avoir le gros spectacle de pyrotechnie, la soirée qui va se terminer en beauté avec les feux d'artifice, trame musicale aussi qui va évidemment accompagner tout ça pour les stationnements. Je vous invite tout simplement à vous rendre sur le site internet de la ville drummondville.ca dans l'onglet événements, là on explique tout ça si jamais vous avez envie d'avoir des places là à proximité. Et évidemment, il y a quelques réglementations là à respecter pour que tout se passe bien puis que tout le monde soit bien heureux là-bas ce soir, peu importe s'il y a de la pluie ou non, OK? Première des choses, les chiens vont être interdits. Même en laisse, on va interdire les chiens par souci de sécurité, puis par souci aussi d'encombrement, parce qu'il va y avoir beaucoup de monde, beaucoup de choses aussi qui vont être placées un petit peu partout à travers le parc. Donc, on dit non aux chiens. Puis de toute façon, je pense que ça tente à personne de piler dans du caca de chien. On va le dire ce matin, hein, parce que oui, ça fait des besoins des animaux de compagnie. Sinon, par mesure de sécurité, encore une fois, on ne veut pas de parapluie. OK? Donc, même s'il pleut, on vous recommande là de vous vêtir de poncho, de vêtements imperméables aussi. Question de pas cacher la vue de personne quand il va y avoir les feux d'artifice, de pas cacher la vue de personne aussi pendant les spectacles. On n'est pas fait en chocolat, hein? On est des Québécois, on a déjà vu pas mal pire. Un petit salut là à tous ceux et celles qui ont traversé le verglas de 98 ce matin qui sont à l'écoute. Donc, voilà. On se met un poncho, mais pas de parapluie. Et finalement, il va y avoir des bars sur place, mais c'est interdit d'apporter sa propre alcool, sa propre boisson alcoolisée là, et les boissons qui sont en verre aussi, parce qu'on veut pas que ça traîne, on veut pas qu'il y ait de vitres nulle part. Il va y avoir des jeunes, la gang, hein? C'est toute Drummond qui va se réunir ce soir au Parc Oudiat. Donc, on garde ça propre, on garde ça simple, puis on a du gros fun pour la fête nationale. C'est ça qui est en norme, là, puis c'est ça qu'on vous demande. On y retourne justement avec un artiste québécois, Marc Dupré. Je veux pas dormir. Merci d'écouter Viva ce matin.

0: 6h48 minutes, on retourne en segment musical dans quelques instants. Évidemment, il y aura du québécois. On n'a pas le choix. Je vous souhaite une excellente fête nationale un peu d'avance. Bon congé demain. D'ailleurs, je ne serai pas là demain, mais il y aura programmation spéciale 100% québécois. Sarah Dufour, ça s'en vient. Avec On va-tu prendre une marche, on va aussi avoir un hit des Cowboys fringants. On n'a pas le choix de les mettre entre deux taxis. Ça s'en vient dans quelques minutes, toujours à Viva.
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0: Qui de mieux que les Cowboys avec Entre deux taxis pour nous mettre dans l'ambiance des festivités, la fête nationale du Québec. C'est ce soir que ça se passe du côté du parc Wiziat. On en a parlé un peu plus tôt. On va en reparler un peu plus tard aussi. Dans à peu près une trentaine de minutes, vers 7h33 ce matin, on a Monsieur Jean-François Houle, le maire de Drummondville, qui s'en vient nous parler des derniers dossiers qui tournent autour, évidemment, de la municipalité, mais aussi de Drummondville en termes général. Bon, il va être question de la question de l'itinérance. On n'a pas le choix d'en jaser, c'est sûr et certain. Bref, les informations nationales, ça s'en vient dans quelques instants pour relancer la nouvelle heure. On fait le tour de la météo. Ce sera du temps gris hein, pour les festivités et peut-être aussi pour le jour férié de demain. Est-ce que vous êtes en congé? Est-ce que vous travaillez? Je veux tout savoir. Textez-moi, hein, 819-445-1053. C'est sûr et certain que je vous réponds. Il n'y a pas de frais supplémentaires non plus. C'est un texto bien standard que vous nous envoyez comme ça. Puis j'essaie de répondre à tout le monde. Céline Dion avec I Drove All Night, ça s'en vient. Charlotte Cardin aussi avec The Way We Touch. Restez là, toujours. À Viva!
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3: Bon mardi, ici Louis-Philippe Arnoirel. Trois personnes, dont un policier, sont mortes hier lors d'une fusillade dans le quartier Côte-des-Neiges à Montréal. Vers 11h35, les policiers ont répondu à l'appel d'un citoyen disant avoir entendu des coups de feu et vu un homme armé à l'hôtel Hilton. Le suspect a été abattu. La mairesse de Montréal, Soraya Martinez-Ferrada, devrait se rendre ce matin sur place. Le Bureau des enquêtes indépendantes a ouvert un dossier et la Sûreté du Québec enquête sur l'aspect criminel en parallèle. Par ailleurs, le policier et le passant tués lors de la fusillade survenue hier à Montréal ont été identifiés. L'agent abattu est Mohamed Laminé Benredouane, un agent de 34 ans qui s'était joint au SPVM en 2021. Les drapeaux de l'Assemblée nationale, des postes du service de police et des bâtiments municipaux ont été mis en berne pour lui rendre hommage. Le civil tué a été identifié par le Centre consultatif des relations juives et israéliennes comme étant Michael Mizrahi, un membre bien-aimé de la communauté juive de Montréal. Une policière du SPVM a aussi été gravement blessée. Son état est désormais stable. En politique maintenant, le chef péquiste Paul-Saint-Pierre Plamondon propose qu'un Québec souverain se dote d'une armée, d'un ministère de la Défense nationale et adhère à l'OTAN avec des dépenses militaires atteignant 5% du PIB d'ici 2035. Selon le livre bleu du Parti québécois publié hier, les forces armées québécoises seraient composées d'effectifs permanents modestes et d'une réserve volontaire sans service militaire obligatoire. Le document prévoit que les 20 000 militaires canadiens au Québec au moment de l'indépendance pourrait joindre les forces québécoises. Et une enquête du réseau canadien de recherche sur les médias numériques révèle que Facebook a diffusé plus de 355 000 fausses nouvelles générées par intelligence artificielle depuis 2025. L'objectif de cette opération est financier et non politique, attirer les internautes vers des sites de fausses nouvelles pour monétiser leur fréquentation. C'est ce qui complète vos actualités Arsenal Média. Passez une bonne journée sur nos ondes.

On repart ça de même certainement. Il est 7h03. Vous écoutez toujours le Viva 105.3 ici à Drummondville, au centre du Québec. Merci d'être à l'écoute ce matin. Si vous êtes sur la route, à la maison, au travail, sur le point d'être dans le changement, là, entre justement une de ces deux places-là, si jamais vous perdez accès à votre radio, je vous rappelle que vous pouvez nous écouter de n'importe où, n'importe quand, gratuitement, en direct sur le vivadrummondville.com. C'est aussi simple que ça. Côté météo, ça ressemble à quoi ce matin? On est à 16 degrés. La tendance est à la hausse. Là, ça devrait se réchauffer dans les prochains instants. Puis j'ai cru apercevoir quelques éclaircies à travers le ciel gris, mais le voile de nuages est toujours bien présent là, à l'extérieur. Je pense pas qu'on va avoir tant de soleil que ça au courant des prochaines heures, en tout cas. Pendant toute la journée, on a un 40% de possibilité d'averse. Maximum de 24 aujourd'hui. Ressenti 29. En soirée et pendant la nuit, on est à 15 avec les chances de pluie qui diminuent là, à 30%. Mais je pense qu'on va quand même passer les festivités du côté du parc Woodyatt aujourd'hui sous la pluie. D'ailleurs, pas le droit au parapluie là-bas. Donc, prévoyez-vous là, un coupe-vent, un imperméable, un poncho, quelque chose pour vous abriter là, des précipitations qui sont bien possibles, on va se le dire. Pour demain, similaire à aujourd'hui, avec peut-être aussi des orages qui vont s'ajouter à tout ça. Possibilité là, d'averse à 60%. On est à 23, donc un de moins qu'aujourd'hui. Jeudi, c'est la belle journée de la semaine avec du gros soleil, 26 degrés. On en profite pleinement pour le retour au travail. Vendredi, 22, un petit peu de pluie. Samedi et dimanche, pour l'instant, c'est des alternances entre soleil et nuages. Deux de nos divas dans les prochaines secondes. Ça s'en vient. The Way We Touch avec Charlotte Cardin et Céline Dion nous chante I Drove All Night. Ça commence à l'instant. Merci d'être présent toujours sur les ondes du Viva 105.3. Tom Coder qui est bien content d'être de retour, puis demain, un petit congé avant de revenir après ça pour mercredi.

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Et oui, on va en parler. Il est 7h12 minutes. C'est passé à la télé hier, OK, dans l'émission Bonsoir, bonsoir. On parle de l'acteur Robin Joel Cool. Est-ce que vous le connaissez? Possiblement que oui. Peut-être que son nom vous échappe là, ce matin. Il a joué dans Temps de chien. C'est une série humoristique là, de François Bellefeuille qui est excellente, soit dit en passant. C'est lui qui joue son voisin et c'est aussi un chanteur qui, depuis, a gagné plein de prix, s'est fait connaître du public, a commencé vraiment à percer un petit peu partout à travers le Québec. Puis je trouve que ça vaut la peine d'en parler aujourd'hui pour justement la fête nationale là, qui est demain, les festivités qui sont ce soir. Acteur qui a annulé 4 de ses spectacles. Là. Ouais, 4 de ses premiers spectacles pour protéger sa voix parce qu'il y a eu un accident assez spécial. Il y a de ça déjà quelques temps là. Puis bon, il dit qu'il apprend à accepter que la guérison là peut prendre un peu plus de temps que prévu. C'est difficile de l'accepter dans le contexte où tu sais, il commence à vraiment percer puis c'est là qu'il faut qu'il donne tu sais son 100%, son 1000% pour retenir l'attention, pour vraiment tu sais s'incruster et faire sa place de manière permanente. Là, dans la culture québécoise. Puis malheureusement, ben, il peut pas le faire. Donc, c'est sûr que ça provoque une petite grogne chez lui, mais il est capable d'expliquer ça de manière phénoménale. Et là, d'ailleurs, on peut en parler de son accident. En fait, il s'est enfoncé le larynx avec la poignée d'une brouette de jardinage. C'est ça. C'est clairement c'est digne de lui, ça a pas de bon sens là, Robin qui en revient même pas lui-même. Il a refait la mise en scène directement à l'émission hier soir. Bref, c'était de toute beauté avec plein de blagues rentrées là-dedans là en même temps. Si vous connaissez un petit peu moins sa musique, je vous invite vraiment là à aller voir ça, c'est vraiment bon, c'est particulier, c'est spécial, c'est funky, c'est aux couleurs vraiment de cet homme-là qui est incroyable puis qui moi m'a vraiment charmé justement dans l'émission Temps de chien. Si jamais ça vous intéresse aussi, ben peut-être qu'il va avoir des nouvelles dates bientôt. On verra la suite des choses, mais pour l'instant, les 4 spectacles annulés là sont maintenus. L'annulation est maintenue plus tôt. Jean Leloup avec Balade à Toronto, ça s'en vient. Juste avant, on va se gâter avec Réverbère, Ariane Moffat. Restez là, à Vivant.

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0: Il est 7h20, on a l'actualité locale avec Louis-Philippe qui s'en vient, LP qui est avec moi en studio d'ailleurs. Dans à peu près là 15 minutes, peut-être un peu moins, on va recevoir le maire de Drummondville
1: oui.
0: là, avec nous ce matin pour sa chronique municipale. Évidemment, on va parler de beaucoup de sujets, mais avant ça, tes nouvelles s'en viennent, tu nous parles de quoi?
1: Un sujet qui va probablement revenir justement avec Monsieur Hull, là, c'est le dossier d'itinérance qui revient assez souvent. Ce coup-ci, c'est le campement là qui se situe près de la rivière. On est allé parler avec le directeur général de la Piole. On a aussi eu des informations du côté d'Hydro-Québec, donc on fait un petit résumé de tout ça là, dans quelques instants.
0: Donc ça s'en vient, restez là pour le résumé de tout ça. Si jamais vous êtes sur le point de sortir de votre voiture, ben il y a toujours mondremon.com pour le meilleur de l'actualité ici et au centre du Québec. En musique, on a Justin Willington dans la prochaine heure. Ludovic Bourgeois aussi, ça s'en vient. Évidemment, tout de suite après les nouvelles, on fait le tour de la météo et ensuite, on s'entretiendra ce matin là avec Jean-François Hull, maire de Drummondville. C'est un rendez-vous.
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6: Bon mardi, ici Louis-Philippe Arnoirel. Le directeur général de l'organisme de travail de rue La Piaule, Francis Lacharité, rappelle que le lot se trouvant derrière le centre d'hébergement Frédéric-Georges-Hériot est l'un des rares emplacements tolérés pour les campements de personnes en situation d'itinérance à Drummondville. Son organisation a fait un appel aux dons de tentes et de sacs de couchage, suivant la montée soudaine des eaux vendredi, entraînant des biens appartenant aux résidents sur place. Il estime que cette communauté fait face aux symptômes du « pas dans ma cour », rendant les options très limitées. La charité appelle la population à avoir de l'empathie quant à cette situation, sachant qu'il n'y a pas de solution idéale à proximité des services.
7: Les campements, c'est le symptôme d'un problème plus grand. Ça ne devrait même pas être envisagé comme une solution à long terme. Ce qu'on souhaite, c'est que les gens puissent éventuellement passer à du logement provisoire, du logement temporaire et puis du logement permanent.
6: Par ailleurs, les fortes précipitations de 60 mm enregistrées jeudi et vendredi ont entraîné une augmentation importante du débit de la rivière Saint-François. Il est passé de 225 à 850 mètres cubes secondes en 3 jours, ce qui expliquerait l'augmentation du niveau menant à l'inondation de la majorité du campement de personnes en situation d'itinérance situées près de la rue Brock et de la route 122. Ce type de hausse rapide surviendrait particulièrement entre la mi-mai et la mi-octobre et se produit en moyenne aux 2 ans selon Hydro-Québec. La centrale de chute Hemming fonctionne au fil du courant naturel, ne permettant pas de stocker ou de retenir les apports soudains. Et pour terminer, Desjardins confirme le retrait du guichet automatique de Wicam le jeudi 18 juin dernier. Une analyse de l'utilisation aurait démontré que la fréquentation du service n'était plus suffisante pour en justifier le maintien. La Caisse populaire précise cependant que des appels proactifs ont été effectués auprès des plus grands utilisateurs et qu'un employé a été assigné pour répondre aux questions et offrir de l'accompagnement lors d'une journée dédiée. Un affichage a aussi été installé en succursale 5 semaines avant le retrait. C'est ce qui complète vos actualités Arsenal Média. 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
2: On y va pour un tour rapide de la météo à l'instant. Il est 7h27. Je vous souhaite un excellent réveil à la veille comme ça de la fête nationale du Québec. Est-ce que vous avez déjà les faux tatous là, non permanents dans le visage avec la fleur de lys ou ben est-ce qu'on va se calmer un petit peu puis on va attendre à plus tard aujourd'hui? 17 degrés déjà ce matin. La tendance est à la hausse. On attend 24 pour la journée et malheureusement, ce sera du temps gris là, pour une bonne partie de la journée. D'ailleurs, ça s'en va jusqu'en soirée. Si jamais vous allez aux festivités d'ailleurs du côté du parc Woodyat, les parapluies sont interdits, donc poncho, coupe-vent imperméable, c'est ce qu'on priorise. Maximum de 24 aujourd'hui, 15 au courant de la soirée. Pour demain, un portrait similaire, là, on est à 23 avec des possibilités d'averses et possiblement aussi des orages. Est-ce qu'on va en profiter quand même pendant la journée fériée? Probablement que oui. Pour jeudi, c'est du soleil, 26 degrés pour le retour au travail. Vendredi, on termine tout ça avec un petit peu de pluie, 22 degrés. Et pour l'instant, le week-end, c'est des alternances soleil-nuages. On va peut-être avoir un peu de soleil, la gang. Justin Willington avec Ico Ico, ça joue à l'instant. Ludovic Bourgeois tout de suite après. Et ensuite, on s'entretient ce matin avec Jean-François Houle, maire de Drummondville. Restez là, c'est un rendez-vous.

0: Il est 7h34, on va y aller avec notre chronique municipale ce matin. Jean-François Houle, maire de Drummondville, qui est avec nous en studio. Bon matin, monsieur Houle.
1: Hey, bonjour à vous.
0: Une bonne fête nationale aussi d'avance, parce que, tu sais, on se chancera probablement pas demain. Fait que bonne fête nationale.
1: Ah, ben, bonne fête à tout le monde.
0: Écoutez, on va parler, comme à notre habitude, à chaque chronique, des dossiers là qui sont récemment venus à l'oreille de la communauté des Drummondvillois, des Drummondvilloises. On va commencer en mentionnant que la semaine dernière, il y a eu le dépôt là, des états financiers de la ville. C'est beaucoup de chiffres, mais ce qu'on retient, là, c'est qu'il y avait un surplus de 7 millions de dollars. Qu'est-ce qu'il a pu faire là? Qu'est-ce qu'en fait Drummondville peut faire avec ce surplus-là?
1: D'abord, ce surplus est surtout dû au droit de mutation immobilière, ce qu'on appelle la taxe de bienvenue, là.
0: Oui. Bon,
1: qui n'a rien à voir avec bienvenue chez nous, là.
0: Non.
1: Le nom d'un ministre qui l'avait imposé à l'époque.
0: Oui.
1: Mais donc, c'est surtout ça. On a reçu beaucoup plus de sommes de mutation, de droits de mutation immobilière qu'on en avait prévu.
0: Okay.
1: Donc, le surplus est surtout dû à ça, d'une part. Maintenant, on va l'affecter de différentes façons. Et une des façons qui est importante, je pense, de noter, c'est dans notre fonds d'habitation.
0: Okay.
1: Donc, il y a généralement, on tient à peu près 500 000 $ dans ce fonds-là. Là, on ajoute 1,5 million pour le porter à 2 millions. Alors ça, c'est un fonds qui va nous permettre de faire des projets d'habitation abordables. En fait, notre souhait, okay, c'est de créer ce qu'on appelle du logement hors marché.
0: Oui.
1: Alors, ça prend des sous pour ça. 2 millions, c'est pas beaucoup, mais c'est déjà un début. C'est déjà 4 fois ce qui était prévu anciennement. Donc, ça, je pense que ça, on s'en va vers la bonne voie. Malheureusement, ça sera pas demain matin là, que les logements vont apparaître. Mais oui, on aura donc des sous pour acheter des terrains puis créer des partenariats avec des organisations à but non lucratif en habitation ou des coopératives, justement pour créer des logements qui seront plus abordables pour les gens.
2: Pour une municipalité, là, on sait que votre budget, c'est quand même plusieurs millions de dollars. Un 7 millions de surplus comme ça, tu sais, juste pour donner une idée aux gens, là, est-ce que c'est non négligeable? Est-ce que c'est relativement kiff-kiff? Tu sais, c'est pour une municipalité, ça représente quoi?
1: Ben, c'est comme si vous aviez un revenu de 50 000 $ et qui à la fin, il vous reste 2 000 à peu près, là. Donc,
2: okay,
1: c'est ça. Donc, c'est pas un super... C'est quand même raisonnable.
0: Oui.
1: Mais vous savez qu'une ville peut pas faire de déficit. De toute façon, c'est impossible. La loi l'interdit. Alors, 7 millions, ça m'apparaît quelque chose qui est tout à fait raisonnable dans les circonstances. Et ça nous permet justement de réinvestir ailleurs selon nos priorités.
2: Et d'ailleurs, lorsque vous aviez déposé là, les états financiers, vous avez fait un plaidoyer qui était basé, entre autres, sur une analyse là, de l'Union des municipalités du Québec qui disait que le nombre de dépenses va augmenter. On parle de vétusté des infrastructures. On parle de transport en commun, vieillissement de la population. Et il y a quand même une demande à ce que le financement des villes soit revu, en fait.
1: Oui, il faut absolument revoir le financement des villes par Québec. En fait, ce qu'on se rend compte, c'est que quand on regarde les sommes qui ont été consacrées au Programme québécois des infrastructures, le PQI, la part des infrastructures municipales a baissé dans les 10 dernières années. Alors que les besoins augmentent.
0: Ben oui.
1: Donc, il y a des municipalités, et ça a été le cas ici, qui ont voulu, évidemment, diminuer ou enfin maintenir le plus possible le niveau de taxe et de pas trop l'augmenter. Bon. Alors, c'est bien. Sauf que quand ça donne pas les moyens de rénover les infrastructures, au début, ça paraît pas trop. Mais 10 ans, 15 ans, 20 ans plus tard, mm-hmm, ben là, on reçoit le plat, là. Donc, alors, il faut que Québec finance mieux les villes pour les infrastructures municipales. Puis aussi, nous, il faut qu'on regarde notre cadre financier aussi pour s'assurer que ça tienne la route puis que nos infrastructures puissent être renouvelées.
0: On va changer de dossier, on va en parler parce que évidemment on peut pas passer à côté. Tout ce qui entoure l'itinérance là, c'est souvent dans l'actualité. Malheureusement là, ces temps-ci et encore cette semaine, début juin, vous avez annoncé des actions pour la sécurité publique avec le monde de la santé, du communautaire, de la Sûreté du Québec aussi. En fait, c'est quoi l'objectif derrière ce rassemblement de figures là?
1: L'objectif, c'est de démontrer à la population qu'il y a plusieurs acteurs dans le pour cette réalité-là. Il y a plusieurs acteurs. Et tout n'appartient pas à la ville. Mm-hmm. Donc, c'est un travail d'équipe. Il y a évidemment les ministères à Québec qui agissent avec le CIUS, notamment ici, notre CIUS, d'une part, au niveau de la santé mentale, au niveau de la toxicomanie. Ça, ce sont des responsabilités du CIUS. Bon, l'habitation, c'est aussi une responsabilité provinciale, mais c'est aussi partagé avec le municipal, bien sûr. Oui. Et donc, nous, ce qui nous reste vraiment, c'est la salubrité puis la sécurité via la Sûreté du Québec. Donc, chacun a ses responsabilités et ce qu'on voulait démontrer, c'est que tous ces responsables se parlent, tous ces responsables-là se concertent. Et c'était cet élément-là qu'on voulait démontrer parce que c'est la réalité, effectivement. La main droite, c'est ce que la main gauche fait, là.
2: Et on rappelle, entre autres, là, avec la Sûreté du Québec, d'ailleurs, que les cadets vont probablement être au parc Oudiat ce soir là pour la fête nationale, là, qui est une des mesures qui est déployée. Oui. Puisqu'il est question d'itinérance, là, on en a parlé dimanche lorsque je vous ai appelé de ce campement là sur le bord de la rivière Saint-François. Il y a eu une hausse de la rivière. Peut-être un commentaire là-dessus là, sur la situation de ces personnes-là.
1: Ben, présentement, ça semble être sous contrôle. Dimanche, moi, je me suis rendu justement au campement. J'ai parlé avec quelques-uns de ceux qui l'occupent encore. Mais pour la plupart, ils ont quitté. Et donc, l'ensoleillement les a pris en main avec la piole. Donc là-dessus, c'est rassurant. Là, les gens ont quelque chose, mais il y a ce que je pourrais appeler des irréductibles gaulois là. Alors, mais vous savez que même dans un cas là, si c'était dans une zone sinistrée, même il y a des résidents de maisons qui veulent pas quitter leur maison, mm-hmm. même si on leur dit que c'est dangereux puis qu'ils devraient quitter. Alors ces personnes en situation d'itinérance résistent, mais en même temps, on n'a pas beaucoup d'options pour ces gens-là là, actuellement. Mm-hmm. Et c'est pour ça qu'on travaille pour essayer d'amener ici à Drummondville un projet qui ressemble à celui que Saint-Jérôme a développé avec succès. Donc, qui est dans le fond de l'habitation, de proposer de l'habitation donc temporaire à des gens, mais avec un accompagnement. Parce qu'il s'agit pas seulement de briques et de mortiers, il s'agit d'accompagner ces gens-là qui sont assez démunis par rapport à ce qu'il faut faire dans la vie là, pour opérer un logement. Mm-hmm. Là. Donc, et c'est ça qu'il faut. Donc, et c'est ce qu'on veut amener ici. Donc, on est en train de regarder ça avec Maison Canada pour monter ce projet ici à Drummondville.
2: La hutte, d'ailleurs, que ça s'appelle à Saint-Jérôme.
1: À Saint-Jérôme, ça s'appelle la hutte, mais ici, ce sera l'ensoleillement 2.0, je ne sais trop. Là,
2: mais un taux de succès de comme les trois quarts, si je me trompe pas, là, c'est un 75%. Là.
1: Oui, le taux de succès est intéressant, mais cela étant dit, ce sont des gens qui veulent se faire aider aussi, qui vont dans ces ressources-là. Donc, ça veut pas dire qu'il y aura plus d'itinérance avec le projet que nous envisageons, mais il y en aura certainement moins. Et ceux qui le veulent bien auront des moyens pour s'en sortir.
0: Et voilà, faut que ça vienne des deux côtés aussi. Absolument. On l'a mentionné, c'est la fête nationale, c'est les festivités ce soir. En fait, oui. C'est demain la fête nationale. Un petit mot de fin là pour souhaiter une bonne fête.
1: C'est une journée c'est un temps pour célébrer la fierté québécoise. Et moi, je suis d'avis que Drummondville participe à la fierté québécoise pour plein de raisons que j'expliquerai ce soir lors de ma courte allocution qui va précéder le spectacle.
2: Dans le monde de la radio, on appelle ça un tease.
0: Et voilà. Merci, Monsieur Hull, de vous être prêté au jeu ce matin. Je vous souhaite une bonne Saint-Jean.
1: Bonne journée à tout le monde.
0: Restez là. Dans quelques instants, c'est Sarah Vanderzen qui joue sur nos ondes. Kate Ryan aussi avec Voyage, Voyage, ça s'en vient. On est à 17 degrés ce matin. On attend 24 pour la journée.

0: Il est 7h49 minutes. Restez là pour un segment musical dans quelques instants. Cœur de pirate avec Mélancolie, ça s'en vient sur nos ondes. Max McNown aussi avec Better Me For You. Question de nous mettre dans l'ambiance, de nous faire chanter un petit peu, de nous dégourdir ce matin. Parce que malgré le temps gris, on garde en tête qu'on a un maximum de 24, ressenti 29 aujourd'hui. Qu'à soir, c'est les festivités du côté du parc Woodiatt pour la fête nationale, la Saint-Jean. Hey, j'espère que vous êtes en forme, la gang. Puis qu'il y ait de la pluie ou non, les festivités sont maintenues. Fait qu'il va y avoir du monde en motadine à l'extérieur ce soir au parc Woodiatt.
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0: Il est 8h tapante, on y va pour notre dernier 45 minutes dans quelques instants. Oubliez pas que dans 20 minutes, on a la question impossible ce matin, la question extrême. Si ça vous tente de gagner votre paire de billets pour aller voir le Saint-Fred quand vous voulez, ce sera un tirage ce vendredi à tous les matins où vous participez. Juste à nous envoyer une réponse, qu'elle soit bonne ou pas, vous avez une entrée pour le tirage. Entre-temps, vers 8h11 ce matin, on a Mélodie Benamou qui vient nous parler d'Idolem Hot Yoga. Donc, si ça vous intéresse d'en apprendre un petit peu plus sur cette entreprise-là qui est en plein essor, en pleine explosion un peu partout à travers le Québec. Là, on est rendu avec, je me souviens plus c'était combien, mais je pense qu'il y a une trentaine de succursales là, à travers le Québec et on compte encore. Ben, soyez là, c'est un rendez-vous à 8h11. Après ça, question extrême à 8h20. Plein de rendez-vous, c'est pas le temps de fermer la radio, c'est le temps de crinquer le son. On écoute ensemble Viva.
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5: Bon mardi, ici Louis-Philippe Arnoirel. Trois personnes, dont un policier, sont mortes hier lors d'une fusillade dans le quartier Côte-des-Neiges à Montréal. Vers 11h35, les policiers ont répondu à l'appel d'un citoyen disant avoir entendu des coups de feu et vu un homme armé à l'hôtel Hilton. Le suspect a été abattu. La mairesse de Montréal, Soraya Martinez-Ferrada, devrait se rendre ce matin sur place. Le Bureau des enquêtes indépendantes a ouvert un dossier et la Sûreté du Québec enquête sur l'aspect criminel en parallèle. Par ailleurs, le policier et le passant tués lors de la fusillade survenue hier à Montréal ont été identifiés. L'agent abattu est Mohamed Laminé Benredouane, un agent de 34 ans qui s'était joint au SPVM en 2021. Les drapeaux de l'Assemblée nationale, des postes du service de police et des bâtiments municipaux ont été mis en berne pour lui rendre hommage. Le civil tué a été identifié par le Centre consultatif des relations juives et israéliennes comme étant Michael Mizrahi, un membre bien-aimé de la communauté juive de Montréal. Une policière du SPVM a aussi été gravement blessée. Son état est désormais stable. En politique maintenant, le chef péquiste Paul-Saint-Pierre Plamondon propose qu'un Québec souverain se dote d'une armée, d'un ministère de la Défense nationale et adhère à l'OTAN avec des dépenses militaires atteignant 5% du PIB d'ici 2035. Selon le livre bleu du Parti québécois publié hier, les forces armées québécoises seraient composées d'effectifs permanents modestes et d'une réserve volontaire sans service militaire obligatoire. Le document prévoit que les 20 000 militaires canadiens au Québec au moment de l'indépendance pourrait joindre les forces québécoises. Et une enquête du réseau canadien de recherche sur les médias numériques révèle que Facebook a diffusé plus de 355 000 fausses nouvelles générées par intelligence artificielle depuis 2025. L'objectif de cette opération est financier et non politique, attirer les internautes vers des sites de fausses nouvelles pour monétiser leur fréquentation. C'est ce qui complète vos actualités Arsenal Média. Passez une bonne journée sur nos ondes.

de même. Il nous reste un beau 40 minutes ensemble, si ma voix le permet. 8h06 ce matin. Je vous souhaite une excellente fête nationale du Québec, un petit peu d'avance. Est-ce que vous avez déjà tous vos plans d'organiser pour demain? Est-ce que c'est à soir que ça se passe? Allez-vous être du côté du parc Woodiat, température clémente ou non? Parce que c'est ça la question hein, aujourd'hui. D'ailleurs, ce matin, c'était très gris à l'extérieur. Présentement, je vous parle, je regarde par la fenêtre du studio, c'est bleu, c'est dégagé, on voit le ciel, on voit le soleil, on va peut-être s'en sortir la gang. 40% de possibilité d'averse au courant de toute la journée, maximum de 24 ressentis, 29, on est à 18 en ce moment, 15 au courant de la soirée et de la nuit. Les possibilités d'averse là, qui s'étalonnent jusqu'à ce soir d'ailleurs, donc peut-être prévoir un petit poncho ou une petite veste là si vous sortez à l'extérieur tantôt. Pour demain, 23 possibilités d'averse à 60%, ça pourrait même devenir des orages. Jeudi, gros soleil avec un 26 au maximum. On en profite pour le retour au travail pour tous ceux et celles qui ne travaillent pas là, demain. Vendredi, un petit peu de pluie et samedi, dimanche, des alternances soleil-nuages. Ça fait pas mal le tour. La question extrême s'en vient vers 8h20 ce matin. Soyez là pour participer. Hein, c'est gratuit. Vous nous envoyez un petit texto, vous gagnez la chance de gagner une paire de billets là, pour aller voir le Saint-Fred jouer au baseball quand vous voulez. Les billets sont bons pour toute la saison directement au stade Jacques-Deshôtels pour la saison 2026. Évidemment, hein, on a été champion en 2025, donc on continue de les encourager. Ed Sheeran avec Bad Habits, ça joue à l'instant. Tout de suite après, on s'entretient avec Mélodie Benhamou au téléphone pour Idolem Spa. Et ensuite, c'est la question extrême de ce matin.

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3: Je vous souhaite un excellent réveil, toujours sur les ondes du 105.3. Tommy qui vous jase ce matin. Et je suis rejoint au téléphone par Mélodie Benhamou, qui est évidemment propriétaire de Idolem Hot Yoga. Bon matin, Mélodie!
4: Bon matin tout le monde, comment ça va?
3: Ça va super bien. Écoute, dans la dernière chronique, on a parlé du solstice et tout ça. Là, on va rester un petit peu dans le même optique, dans le sens où on va parler de cours extérieurs, c'est ça?
4: C'est ça. Nous, l'été, on sort de nos studios, on en a marre d'être enfermés, fait qu'on met les cours de yoga à l'extérieur, puis on vous invite à venir pratiquer avec nous si vous avez jamais fait de yoga, ou si le yoga chaud, ça vous faisait peut-être un petit peu peur, okay. Et que vous voulez voir c'est quoi Idolem, donc. Donc voilà, on sort nos cours dehors.
3: Ben oui, puis là justement, on sort les cours à l'extérieur. Comment vous vous arrangez? J'imagine que c'est pas partout pareil, dépendamment de qu'est-ce qu'il y a de disponible aux alentours.
4: Oui, alors on a plein de genres de cours. Alors on a des cours où par exemple tu fais de la course puis après tu t'étires en gagne, tu fais un petit peu de yoga, fait que c'est okay. Yoga course. On a des cours de sup yoga, donc c'est sur du stand-up paddle, hein, c'est sur des paddle boards.
3: Hey, ça là. On en reparlera de ça.
4: Oui, t'adorerais ça. On a des cours de yoga, des purement simples dans le parc. Puis tu sais, quand t'es connecté comme ça en extérieur, tu sais, il y a le soleil sur ta peau, t'as le vent, la brise.
3: Ben oui.
4: Tu profites du ciel, tu regardes le ciel. C'est vraiment un moment où ça te permet de rester dans le moment présent. Et le moment présent apporte énormément de bien-être intérieur. Alors, on vous invite à venir faire l'expérience de ça. Et tous nos studios ont leur propre horaire dans toutes nos localités, que ce soit Drummond, Saint-Hyacinthe, tout ça. À Saint-Hyacinthe, d'ailleurs, c'est dans le parc des anciens maires, à côté de la porte des maires. C'est très
3: oui.
4: Cool.
3: Oui, c'est alors, magnifique sur place.
4: C'est très beau. Et puis, imaginons qu'il pleuve, d'accord, parce que des fois, il pleut. Ben, c'est pas grave, on rentre en studio. Donc, on passe le message à tout le monde. Tu as réservé ta place, tu vas être mise au courant. Et tu t'en viens profiter avec nous pendant une heure.
3: Ben oui, pas plus compliqué que ça. C'est sûr que c'est la solution évidente. Écoute, là, on l'a mentionné, mais je veux des détails là-dessus. Ok, le sup yoga. Ça, c'est sur l'eau, sur un paddleboard qui est devenu excessivement populaire dans les dernières années. Puis, je me pose la question, est-ce que pour faire ce cours-là, il faut avoir un paddle soi-même ou est-ce qu'il y a de la location? Est-ce que vous proposez quelque chose?
4: C'est ça. Alors, j'ai quelques succursales qui ont réussi à mettre ça en place, du yoga sur paddle. En effet, tu peux soit emmener ton paddle, soit tu peux le louer sur place. Okay. Quand tu réserves l'événement, tout ça est bien expliqué. Et ce qui est génial avec le yoga sur paddle, qu'on appelle donc le sup yoga, c'est que d'abord, ben, ça nivelle tout le monde, hein. On réapprend tous à avoir
3: certainement.
4: Les
3: filets. C'est sûr.
4: Si t'as jamais fait de yoga, ça tombe bien parce que, ben, nous, on dirait qu'on en a jamais fait non plus. Et, mes blagues à part, être sur l'eau, travailler dans ce déséquilibre qui vient justement renforcer tes muscles stabilisateurs.
3: Tous
4: ces petits muscles qui nous évitent de nous blesser, là. Puis aussi pouvoir entendre le clapotis de l'eau sur ta planche, être comme ça en nature pendant une heure. Ton shavasana, à la fin, tu t'allonges. Tu sais, le shavasana, c'est la dernière posture qu'on fait.
3: Okay.
4: On s'allonge, on profite, on respire, tes mains tremblent dans l'eau. Mon Dieu, que c'est extraordinaire. Moi, c'est une de mes activités préférées.
3: Puis là, tu as mentionné que les mains trempent dans l'eau. Là. C'est sûr et certain qu'il y en a qui tombent.
4: Et c'est le fun. Et on dit qu'à chaque fois que tu tombes, c'est comme s'il y avait un problème qu'on allait laisser dans le fond du lac.
3: Okay.
4: Fait que, il faut tomber, il faut accepter. On en rit, c'est que du plaisir. D'ailleurs, si vous n'êtes pas très bon nageur, on a évidemment des vestes toujours à disposition.
3: Ben oui.
4: Les planches sont attachées, hein, comme ça, c'est pas tout le monde qui va s'éparpiller sur le lac. Et c'est un moment vraiment de connexion qui est vraiment particulier, ouvert à tout le monde, autant débutants que des experts, hommes, femmes, peu importe.
3: C'est vraiment le fun. Puis les enfants, est-ce qu'ils sont les bienvenus aussi?
4: Les enfants sont les bienvenus. Il faut s'assurer qu'ils savent évidemment bien nager, leur mettre leur veste. Et au contraire, ils vont avoir un sacré bon moment. Là. Ça devrait être le fun et que le parent doit être là, hein, évidemment.
3: Ben oui, c'est sûr et certain. Puis là, je pense qu'on l'avait mentionné, mais on va l'avoir ici à Drummondville.

0: Oui, vous allez l'avoir à Drummondville, exactement. Alors, il y a des cours qui sont en train de se préparer sous forme d'atelier.
1: OK.
0: Réservez votre place parce qu'ils sont ultra en demande.
1: C'est
0: C'est une
1: sûr.
0: fois dans la semaine. Si vous allez sur notre site, dans notre idlm.com, dans la section du studio de Drummondville, dans son horaire, vous allez voir. Je vous invite vraiment à faire la découverte. C'est vraiment magique. Le coût, il est minime, surtout si tu as ton paddle, hein, parce qu'après le COVID, tout le monde avait son paddle
1: Oui.
0: chez eux. Alors, tu peux emmener ton paddle. Ça vaut la peine. C'est vraiment profiter de l'été, là, c'est exactement ça.
1: Oui, puis d'ailleurs, pour ceux et celles qui voudraient essayer le paddle, il y en a qui l'ont essayé justement pendant la COVID et tout ça, puis il y en a qui n'ont plus le temps ou que c'était peut-être moins leur tasse de thé, puis après ça, ils vendent ça en ligne pas trop cher, là, donc c'est quand même possible de s'équiper juste pour ça, là, si on aime vraiment ça, faire les cours avec vous, puis qu'on veut avoir sa propre planche, là, fait que tout est possible là-dessus, là.
0: C'est possible. Après, tu le réutilises. Il y a toujours une bonne
1: Ben
0: excuse pour
1: voilà.
0: faire. Voilà. Mais mets-le à ton horaire avec nous, comme ça, on va te faire rentabiliser ton investissement.
1: C'est ça. Merci beaucoup, Mélodie, d'avoir pris le temps de nous jaser ce matin. Puis je vous souhaite des vraiment beaux cours à l'extérieur pendant tout l'été, là.
0: Merci. Passez un bel été, tout le monde. Merci.

0: Vous le savez pas, mais je viens de vous faire un méchant beau cadeau pour la fête nationale, c'est-à-dire de laisser les micros fermés dans les dernières minutes, parce que c'était épouvantable en studio.
1: C'est pas correct.
2: On était très bons.
0: Okay. Olivier Bombardier qui est là, Louis-Philippe Arnoirel aussi qui est présent pour la question extrême. Est-ce qu'on va l'avoir ce matin? Je vous rappelle qu'à tous les matins où vous participez, c'est une entrée pour le tirage du vendredi. Si vous avez la bonne réponse, c'est deux entrées. Encore une fois ce matin... On peut l'avoir. C'est possible.
2: Et c'est une paire de billets pour le Saint-Fred qui est à remporter, qui est disponible pour tous les matchs de la saison directement au stade Jacques Desautels de Drummondville.
0: N'importe quel match, on s'en va là-bas puis on dit « Hey, check, check, moi j'ai mes billets, je peux rentrer. Voilà. » N'importe quel. C'est celui que vous décidez d'aller. C'est pas plus compliqué que ça. «
1: Hey, check, check, j'ai mes billets.
0: Garde. Ah, le prochain match, c'est demain, je peux pas. » C'est pas grave. Tu peux y aller quand tu veux. Tu comprends? On y va pour la question extrême, les gars. Est-ce que vous êtes prêts?
2: Oui. Absolument.
0: Même si vous ne l'étiez pas, on y va pareil. 53% des gens disent qu'ils n'ont aucune gêne à faire ceci, même si c'est peut-être pas très bon pour la santé. Qu'est-ce que c'est? Donc, un petit peu plus que la moitié des gens disent que ça leur dérange pas de faire ça, même si c'est pas bon pour la santé.
3: J'irais pour fumer.
0: OK. Prends 53%?
3: Ah ouais, ben il y a beaucoup, beaucoup de fumeurs. On est des gros fumeurs au Québec.
2: Avec la
0: statistique Bombardier.
2: Avec la vapote. Mais écoute, avoir les statistiques de Tommy Coder, j'aurais eu le goût de dire peut-être fast-food qui pourrait être...
0: Ah, c'est bon, ça. Possiblement.
1: Mm-hmm. Moi, j'en juste Tommy, toi aussi, t'es pas...
2: Non, juste Tommy.
0: Non. On s'améliore.
3: C'est vrai.
0: On s'améliore. On a un petit calendrier ici.
3: Vous respectez pas.
0: La station, on a un petit calendrier. Puis on
2: voulait moins dépenser. On va souvent dans les restos fast-food. Et quand c'est bien, on écrit en noir, et quand c'est rouge, on écrit en... Quand c'est mauvais, on écrit en rouge.
0: Lâche pas.
2: Et il y avait beaucoup de rouge semaine.
0: Des fois, on n'est pas bon.
2: Des fois, ça arrive.
0: OK, question extrême, je la répète pour les auditeurs, les auditrices ce matin. 53% des gens disent qu'ils n'ont aucune gêne à faire ceci, même si c'est pas très bon pour la santé. Qu'est-ce que c'est? 819-445-1053, vous nous textez votre réponse ce matin, qu'elle soit bonne ou pas, vous avez une entrée pour le tirage, pour la paire de billets, pour aller voir le Saint-Fred. Restez là, bulletin d'information locale qui s'en vient, tour de la météo après ça, Justin Bieber en musique, et la réponse. Bonne chance!
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0: 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Activité qui propose un échange là, autour du parcours de l'artiste, de sa démarche artistique aussi, de son matériau de prédilection qui est l'argile, accompagné là, d'une démonstration de sa technique de modelage. La rencontre qui se conclut aussi par une visite de l'exposition Dialogue avec la nature. L'information, là, c'est pas compliqué, c'est les dimanches à 13h30, 21 juin, 28 juin, 5 juillet et 12 juillet.
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13: Bon mardi, ici Louis-Philippe Arnoirel. Le directeur général de l'organisme de travail de rue La Piaule, Francis Lacharité, rappelle que le lot se trouvant derrière le centre d'hébergement Frédéric-Georges-Hériot est l'un des rares emplacements tolérés pour les campements de personnes en situation d'itinérance à Drummondville. Son organisation a fait un appel aux dons de tentes et de sacs de couchage, suivant la montée soudaine des eaux vendredi, entraînant des biens appartenant aux résidents sur place. Il estime que cette communauté fait face aux symptômes du « pas dans ma cour », rendant les options très limitées. La charité appelle la population à avoir de l'empathie quant à cette situation, sachant qu'il n'y a pas de solution idéale à proximité des services.
14: Les campements, c'est le symptôme d'un problème plus grand. Ça ne devrait même pas être envisagé comme une solution à long terme. Ce qu'on souhaite, c'est que les gens puissent éventuellement passer à du logement provisoire, du logement temporaire et puis du logement permanent.
13: Par ailleurs, les fortes précipitations de 60 mm enregistrées jeudi et vendredi ont entraîné une augmentation importante du débit de la rivière Saint-François. Il est passé de 225 à 850 mètres cubes secondes en trois jours, ce qui expliquerait l'augmentation du niveau menant à l'inondation de la majorité du campement de personnes en situation d'itinérance situées près de la rue Broc et de la route 122. Ce type de hausse rapide surviendrait particulièrement entre la mi-mai et la mi-octobre et se produit en moyenne aux deux ans selon Hydro-Québec. La centrale de chute Éming fonctionne au fil du courant naturel, ne permettant pas de stocker ou de retenir les apports soudains. Et pour terminer, Desjardins confirme le retrait du guichet automatique de Wicam le jeudi 18 juin dernier. Une analyse de l'utilisation aurait démontré que la fréquentation du service n'était plus suffisante pour en justifier le maintien. La Caisse populaire précise cependant que des appels proactifs ont été effectués auprès des plus grands utilisateurs et qu'un employé a été assigné pour répondre aux questions et offrir de l'accompagnement lors d'une journée dédiée. Un affichage a aussi été installé en succursale 5 semaines avant le retrait. C'est ce qui complète vos actualités Arsenal Média. 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
0: On y va pour notre petit tour de la météo. Dernier tour ensemble ce matin. Il est 8h27. Est-ce qu'il va faire beau finalement ce soir au Parc Wadiat pour les festivités de la fête nationale du Québec? C'est la question qu'on se pose tous. Puis malheureusement, je peux que vous donner les prédictions. Je peux pas vous donner de réponse sûre à 100%. 18 degrés déjà ce matin. La tendance est à la hausse. On atteint 24 aujourd'hui avec des possibilités d'averses toute la journée à 40%. C'est ça l'affaire. On sait pas s'il va pleuvoir ou pas rendu en soirée parce que ça s'étalonne là, jusqu'à cette nuit. 15 degrés d'ailleurs dans la nuit. Pour demain, 23 degrés, 60% de possibilité d'averse et d'orage. Pour jeudi, on a un petit retour au travail après le férié là, pour la majorité des gens demain. À 26 degrés, gros soleil, c'est la belle journée de la semaine. Vendredi, un peu de pluie à 22. Et samedi, dimanche, on est à 25, alternance soleil-nuage. Donc en résumé, il fait chaud, mais il y a encore un peu de pluie à prévoir d'ici vendredi prochain. Question extrême, elle a été mentionnée, je la répète à l'instant, 53% des gens disent qu'ils ont aucune gêne à faire ceci, même si c'est pas très bon pour la santé. Qu'est-ce que c'est? 819-445-1053, déjà plusieurs bonnes réponses là, qui sont rentrées sur la messagerie. Manquez pas votre chance pour le tirage de la paire de billets pour aller voir le Saint-Fred, c'est ce vendredi. Tous les matins où vous participez, c'est une entrée. Bonne chance la gang, la réponse tout de suite après.

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2: Réponse de la question extrême, 8h32 minutes. Un excellent réveil. Je vous souhaite aussi une bonne fête nationale d'avance avec les festivités au parc Woodiat. Est-ce que vous allez y être? On va peut-être pas avoir de pluie. Yeah! Je sais pas. Je regarde le ciel puis c'était très très gris ce matin, les gars. Puis là, c'est comme des fois un peu éclairé, des fois pas.
3: Mais ça change vite. Il y a une soirée là cette semaine où est-ce que c'était bleu, puis comme oh, on n'en aura pas finalement, puis comme 30 minutes plus tard, c'était gris, noir.
2: Ah ouais, puis depuis une semaine, pas juste ça, c'est on passe de il fait beau à c'est le déluge là, il y a comme d'entre deux, c'est épouvantable. On répète la question.
3: Oui.
2: 53% des gens, un peu plus que la moitié des gens, ont aucune gêne à faire ceci, même si c'est peut-être pas très bon pour la santé. Qu'est-ce que c'est?
4: Moi, j'avais dit la cigarette. J'avais dit la cigarette, puis je pense, je tiens mon point. Mais le fast-food, Louis-Philippe, que t'as dit, c'est aussi un très bon point. Là.
3: Merci. Mais la cigarette aussi est très bon. T'as vraiment une bonne idée.
4: Mais moi, j'aime bien ton idée.
2: Vous flatterez, les gars, mais que je referme les micros. On va y aller avec quelques réponses qu'on a reçues sur la messagerie.
4: Ils sont meilleurs que les autres.
3: Ah, c'est clair.
2: Claudine, ce matin, qui nous a dit qu'elle est en congé pour la soirée, donc profites-en pleinement. Je voulais juste le mentionner avant les réponses. Nicole, sinon, qui a dit manque d'exercice. Juste être paresseux.
3: Ah, c'est très bon. C'est très bon.
2: On se sent pas gêné d'être paresseux. C'est correct.
3: C'est très, très bon.
2: C'est typiquement québécois. J'ai reçu une réponse. Il n'y a pas de nom, mais j'ai tellement aimé la réponse que je veux absolument la mentionner. Les écrans. Être trop devant les écrans,
3: c'est très fort.
4: C'est vrai.
2: J'aurais pensé à cette réponse-là, mais c'est tellement le genre de réponse qu'on a tout le temps dans les questions extrêmes. Sinon, on a Émilie aussi qui a dit manger des cochonneries, chips, chocolat, etc.
4: Fast-food, là.
3: Ou
2: bronzage sans crème solaire. C'est bon, ça aussi. C'est en effet vraiment pas bon pour la santé. Réponse de la question extrême, je la répète une dernière fois. 53% des gens disent que faire ceci, ça les gêne pas pantoute, même si c'est pas bon pour la santé. Qu'est-ce que c'est? La réponse, c'était manger un sac complet de chips à eux seuls.
3: Fait qu'on en a...
4: Bravo, Émilie!
2: Ben oui, définitivement. Donc, Émilie, félicitations. Bravo. Ça, c'est deux entrées pour le tirage de vendredi. Quand on a la bonne réponse, ça arrive de temps en temps. On le prend quand ça passe. Mais si vous participez à tous les jours, c'est quand même 5 entrées, là, même si on n'est pas bon. C'est ça la logique derrière tout ça. Moi, je le sais. Qu'être auditeur, c'est sûr que j'ai 5 mauvaises réponses. Mais j'ai 5 entrées pareilles. Comprends-tu? Moi, je vais le faire à moitié plein. C'est ça qui se passe. On retourne en musique. On y va avec un groupe d'ici. Un groupe qui va nous vraiment motiver pour la Saint-Jean. On va l'appeler comme ça, la fête nationale du Québec qui s'en vient ce soir. Donc, c'est Kai avec Embarque ma belle tout de suite après Zach Chico, Benjamin, ça s'en vient avec Good Times. On aura le choix du chef de Louis-Philippe aussi. Quelle nouvelle on nous recommande sur mondremonde.com. Oubliez pas que Oli, tu vas être là demain pour animer l'émission 100% Québec.
4: Exactement, de 11h jusqu'à 19h.
2: Soyez là!

0: 8h38 minutes, c'est déjà le moment de vous souhaiter une méchante belle journée, la gang. Merci de nous avoir accompagnés dans On passe de même sur les ondes du 105.3 avec moi, Louis-Philippe, qui vous recommande une dernière nouvelle avant le férié de demain.
1: Oui, puis d'ailleurs, pour savoir c'est quoi qui est ouvert, c'est quoi qui est fermé, c'est sur Maud Drummond depuis hier. Les différentes festivités, on parle évidemment de Drummondville parce que c'est notre coin, mais si vous êtes ailleurs dans la MRC de Drummond, Saint-Majoric, Saint-Germain, ouais. L'Avenir, la liste des festivités, je viens de publier ça sur mauddrummond.com. Et les entraves à venir au centre-ville pour ce soir, ça s'en vient aussi. Alors bref, là, pour avoir votre plan de match pour la fête nationale, c'est mondremonde.com.
0: Voilà, puis les entraves là pour ce qui est des routes fermées, je pense que ça commence juste à 16h ce soir.
1: C'est cet après-midi.
0: On a quand même un petit lousse d'ici là. Il n'y a pas de déplacement là, spécial à prévoir ce matin. Si vous êtes sur le point de prendre la route, merci LP, puis on se rejase pas demain, mais jeudi. Sinon, je serai là demain en soirée hein, et jusqu'à minuit pour vous accompagner. Demain, émission 100% francophone, 100% québécoise, évidemment, pour la fête nationale du Québec. J'espère que vous allez passer une méchante belle journée. À tous ceux et celles qui vont se rendre au Parc Oudia tantôt pour fêter justement la fête nationale, j'espère qu'on va s'en sortir avec pas trop de pluie. Hein? Puis qu'il y a de la pluie ou non, les festivités sont maintenues. L'interdiction, par contre, au parapluie aussi est maintenue. Donc, on garde ça en tête. Hein? Poncho et imperméable sont à prévoir, mais pas de parapluie parce que ça pourrait cacher la scène aux gens et ça pourrait aussi cacher les feux d'artifice hein, pour terminer tout ça en beauté un peu plus tard. On est à 18 degrés présentement, on attend 24 aujourd'hui. On retourne en musique avec Zach Chico et Benjamin. Restez là, vous écoutez Viva. 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

vous souhaite un excellent début de journée, 23 juin, veille de la Saint-Jean. Oh, c'est extraordinaire et c'est surtout un peu spécial, hein, parce que le congé va arriver en plein milieu de la semaine. Demain, 24 juin. Alors, ça coupe la semaine littéralement en deux. Ça fait une drôle de semaine de travail, hein. On rentre travailler lundi, mardi, petit congé le mercredi, puis on repart ça jeudi, vendredi. Il y a quelques personnes assez avisées qui ont posé des journées de congé, mettons, jeudi, vendredi. Hein? Alors, ça part le week-end déjà demain. Mais ça fait du bien, ces congés-là. Lui, la Saint-Jean, il n'est pas déplaçable, mais celui de la fête du Canada, oui. Alors là, peut-être nous, la programmation spéciale, ça va être le 3 juillet. Alors le congé à Viva, ça ne sera pas le 1er juillet. Mais chose certaine, on va y aller une semaine à la fois. Et c'est un spécial 100% Québec là, qui part à 16h aujourd'hui d'ailleurs pour fêter ça de notre côté à Viva. Et Diane Simard est très contente de passer cette veille-là avec vous autres. Et justement, les artistes de chez nous sont très importants. Salbarbe est à venir tantôt. La nouveauté de Jeff Posey également. Et pour tout de suite, on danse grâce à Shawn Mendes et Camila Cabello sur Señorita à Viva.

de notre Québec en cette veille de la Saint-Jean, ça c'est certain. La programmation 100% Québec part à 16h aujourd'hui et demain toute la journée également à Viva. 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N'hésitez pas. Voici Sam Smith. Bon mardi à Viva!

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0: Winter est à venir dans un instant avec Madonna dans Viva l'avant-midi. Madonna qui, lors de son passage pour le jeu télévisé Rent Free, a raconté de grandes révélations. Elle a dit quel était son critère de sélection quand elle rencontrait un homme qui pouvait être potentiellement un petit ami dans les années 80. Alors, la question qu'elle lui posait, après lui avoir demandé où est-ce qu'il habitait, elle lui disait « Est-ce que tu as une baignoire chez toi? » Parce que pour elle, c'était un gros plus. Madonna disait que dans ce temps-là, elle adorait aller chez un garçon ou un petit ami potentiel pour prendre un bain ou une douche. C'était essentiel pour elle et elle adorait manger les plats faits maison de sa mère. Alors, c'était le premier critère de sélection de Madonna. Est-ce que tu as une baignoire chez toi ou une douche? Parce que c'est important que je puisse me laver. Qu'est-ce qu'il y a sur votre to-do list à vous autres, hein? Les critères de sélection, hein, que vous aviez à l'époque ou que vous aviez encore aujourd'hui. Elle s'invite, Madonna, avec Sabrina Carpenter sur Bring Your Love. Avi va rester là.
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J'aime tout de cette nouvelle version de Mitsou de C'est chaud plus hot. Alors, c'est ce qu'elle mentionne dans son titre. Et franchement, là, ça arrive à point, évidemment, pour nous démarrer cette belle saison estivale. Notre prochaine invité, Jay Scott, a décidé, lui, de passer sa Saint-Jean ce soir du côté de Terrebonne avec son garage band. C'est ce qu'il mentionne. Demain, il sera du côté de Saint-Charles-Borromée pour la journée de la Saint-Jean. Et là, ben, il s'invite avec un de ses plus gros hits en carrière. C'est sûr que d'après moi, Jay Scott ne peut pas faire un show sans interpréter cette pièce-là s'est avérée très véridique finalement. Hein, quand tu parles du gaz qui est à 2$, il pensait pas que ça allait vraiment faire ça quand il a sorti Woodstock, d'après moi. Alors voici ce méga hit de Jay Scott qui a déjà 40 000 ventes de singles en équivalence de streams. Alors on parle ici là, d'un disque d'or pour ce hit qu'on s'offre maintenant en vivant, parce qu'ici, c'est Viva la musique. La voici, Jay Scott.

C'est confirmé, la nouvelle chanson de Céline, Bonjour, pardon, merci, sortira le 3 juillet prochain. Et vous pouvez pré-sauvegarder dès maintenant cette nouvelle chanson-là qu'on attend avec impatience. Voici Three Doors Down à Viva.

0: c'est sûr que quand une star internationale du calibre de Taylor Swift s'associe à la sortie d'un film, ça fait une méchante belle pub, ça c'est sûr, grâce à la chanson A New It, A New You. Alors Taylor Swift a grandement contribué, j'en suis pas mal certaine, à ce succès-là. Alors triomphe hein, pour Histoire de jouets, le cinquième volet. En Amérique du Nord, on a récolté un 160 millions de dollars au box-office nord-américain. Alors on parle d'un record hein, pour la saga des studios Pixar. Alors on a une augmentation de 37% par rapport à Histoire de jouets 4. Et on dit que ça serait suffisant pour en faire probablement la deuxième plus grosse sortie de tous les temps pour un film d'animation. Alors derrière les Indestructibles 2, qui avaient récolté quand même tout près de 183 millions de dollars pour leur premier week-end de sortie en juin 2018. Alors c'est avec Copalite que Taylor Swift s'invite dans The Moment Viva. Restez là.
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2: Bon mardi, ici Louis-Philippe Arnoirel. En marge de la saison des récoltes et de l'apparition des premiers produits sur les étals, la Fédération de l'UPA du Centre du Québec réclame des mesures pour soutenir les fermes de proximité afin d'assurer leur pérennité. Quelque 83 % d'entre elles doivent compter sur un revenu externe pour assurer leur viabilité selon un récent sondage. Pour la moitié, le fait de devoir occuper un emploi à l'extérieur de leur ferme pour compenser une rentabilité insuffisante réduit d'autant le temps et l'énergie qu'ils peuvent consacrer au développement de leur production. Et pour une quatrième année, Espace Rivier annonce le retour de la Ruelle des artistes sur la rue Hériot à compter de ce vendredi jusqu'à la fin septembre. La programmation prévoit 10 rendez-vous culturels et communautaires présentés chaque semaine, favorisant la participation citoyenne, la créativité et les échanges. La saison se conclut par un événement soulignant les 30 ans de l'organisme, fondé en 1996 sous le nom de Maison Marie Rivier. C'est ce qui complète vos actualités Arsenal Média. 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
1: Et Claude Dubois également, Marie-Mé, Daniel Boucher, Mélissa Bédard, et il y a Marie-Pierre Arthur, entre autres, Marie-Denise Pelletier, à la Claire ensemble. Et le thème commémoratif 2026, c'est le 75e anniversaire de naissance de Guy Lafleur. Tout ça animé par le porte-parole Pierre-Luc Funk, dynamique porte-parole, on va se le dire. Alors sinon, vous savez qu'il y a tous les détails de toutes les fêtes nationales partout au Québec. Il y a des festivités pour aujourd'hui, pour demain également. Tout ça se retrouve sur fetenationale.gouv.qc.ca. N'hésitez pas, l'important c'est d'en profiter. Et la Saint-Jean, ça se passe en audio à Viva, ça c'est certain. Dès 16h, on part le party, nous autres 100% Québec aujourd'hui. Et ça se poursuit toute la journée de demain. Voici Olivia Dean à Viva.

0: dans Viva la Vent Midi. Ben non, mais j'ai envie de dire tant mieux pour elle, notre Québécoise qui brille du côté de la France comme jamais, après avoir reçu d'ailleurs les honneurs aux Victoires de la musique. Alors, elle poursuit sa tournée là-bas à partir de vendredi. Plusieurs dates à l'horaire encore pour le mois de juillet, pour le mois d'août. Alors, Charlotte Cardin qui continue de briller là-bas. Et puis, quand même, c'est notre... Elle a une fibre québécoise très bien établie. Hein. C'est sûr que c'est certainement la Saint-Jean pour elle dans son cœur, peu importe où elle se trouve, ça c'est certain. Elle est en train de travailler sur de la nouvelle musique aussi qu'on devrait avoir dans les prochains mois. Alors on reste à l'affût pour la date officielle, ça c'est certain. À venir dans un instant, Miles Smith en musique et Sweet Vox, parce qu'ici c'est Viva la musique. Bon mardi.
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0: deux frères dans Viva l'avant-midi, les deux frères qui vont passer la veille de la Saint-Jean ce soir à Saint-Sulpice en spectacle et demain ça se passe à Windsor pour eux autres. Et ils ont démarré leur tournée de festival également. Je vous invite à ne pas les manquer sur deuxfrères.com. Et parlant de Saint-Jean, vous savez que ça se passe à Viva également avec une programmation 100% québécoise et ça part à 16h aujourd'hui dans Viva la Casa. Alors coup d'envoi pour cette magnifique Saint-Jean. Et ça va se poursuivre toute la journée. Demain, on encourage les talents de chez nous, comme on le fait à la grandeur, bien sûr, du Québec et tout au long de l'année. Du côté de Viva et pour Arsenal Media, c'est très important. Alors, c'est sûr qu'on passera pas à côté des incontournables à vous jouer 100% Québec. Donc, toute la journée, demain, à Viva, la Saint-Jean, ça se passe chez nous. Un gros merci de nous choisir. Voici Ready for Love. Je vous souhaite un bon mardi.
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Clairement que là, je viens de me retrouver dans un tout inclus, nu-pied, en train de danser en pareo grâce à Danza Kuduro dans Viva l'avant-midi. Diane Simard est super contente de vous accompagner avec Andréane à Mallette maintenant. Bon mardi à Viva. Dans...

0: manquer dans les prochaines minutes à Viva, Alex Warren avec sa plus récente Fever Dream. Vous voulez pas manquer également la toune du lunch qui met la table sur ce que vous allez entendre ce midi pour le lunch 80-90-2000, juste la belle nostalgie. Et c'est Anastasia qui va nous servir la toune du lunch tantôt avec Left Outside Alone. Ça va tellement être bon. C'est à venir à Viva parce qu'ici, c'est Viva la musique. Un gros merci de nous choisir.
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10: Bon mardi, ici Louis-Philippe Arnoirel. En marge de la saison des récoltes et de l'apparition des premiers produits sur les étals, la Fédération de l'UPA du Centre du Québec réclame des mesures pour soutenir les fermes de proximité afin d'assurer leur pérennité. Quelque 83% d'entre elles doivent compter sur un revenu externe pour assurer leur viabilité selon un récent sondage. Pour la moitié, le fait de devoir occuper un emploi à l'extérieur de leur ferme pour compenser une rentabilité insuffisante réduit d'autant le temps et l'énergie qu'ils peuvent consacrer au développement de leur production. Et pour une quatrième année, Espace Rivier annonce le retour de la ruelle des artistes sur la rue Hériot à compter de ce vendredi jusqu'à la fin septembre. La programmation prévoit 10 rendez-vous culturels et communautaires présentés chaque semaine, favorisant la participation citoyenne, la créativité et les échanges. La saison se conclut par un événement soulignant les 30 ans de l'organisme, fondé en 1996 sous le nom de Maison Marie-Rivier. C'est ce qui complète vos actualités Arsenal Média. 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
1: Dua Lipa s'invite dans un instant et la toute nouvelle Callum Turner nous a enfin dévoilé des photos de sa robe de mariée. Elle s'est mariée en Sicile et là, sur son compte Instagram, on peut voir cette magnifique robe de princesse. Mais c'était le temps qu'elle la montre au monde entier. Ça n'a pas de bon sens d'avoir une robe de même. Faut la montrer. Alors d'abord, c'est une création Chanel haute couture qu'on retrouve évidemment pour Dua Lipa. On parle ici d'un travail de plusieurs années. 480 000 perles brodées entièrement à la main. 25 000 plumes également qu'on retrouve sur cette robe-là. On a consacré aussi, ça a l'air, 1155 heures d'aiguille à la création de bijoux directement brodés sur la robe. Un voile de tulle de 6 mètres. C'est pas rien. Et d'ailleurs, il y a une magnifique photo où on les voit s'embrasser en dessous du voile de Dua Lipa. C'est juste paradisiaque, le vrai mariage de princesse. La voici avec Calvin Harris.

0: La meilleure courbe musicale, c'est à Viva que vous la retrouvez sans aucun doute avec Vince Lemire qui s'invite tantôt, Alicia Reid, on aura également Daddy Yankee avec Sonriel et le hit de Ella Langley, Choosing Texas, son single qui a marqué l'histoire en se hissant en tête de 3 classements, rien de moins. Et je peux vous dire que son 2e album sur lequel on retrouve ce hit-là, Dandelion, est vraiment à découvrir. Alors elle s'invite, cette star montante du country et la Langley dans un instant. Viva, restez là.
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0: rappelle que notre programmation d'été est lancée depuis hier. Il y a un petit peu là, de chaises musicales dans la case horaire de Viva. Mais je peux vous dire qu'on vous accompagne et on vous lâche pas. J'ai vraiment le privilège de remplacer Julie Dupage et Patrick Langlois pour la saison estivale. Alors, on se retrouve à 16h pour Viva la Casa tantôt. Entre-temps, ben il y a le lunch 80-90-2000 qui s'invite et c'est mon collègue Olivier qui va assurer la case horaire de Viva l'après-midi pour l'été. Merci beaucoup de maintenir le phare, mon cher Olivier. Alors, on se dit à tantôt avec une programmation en plus 100% Québec. On part ça, nous autres, la Saint-Jean, à 16h aujourd'hui à Viva. Pour tout de suite, c'est Jennifer Lopez qui s'invite et David Guetta. Ciao, à tantôt!
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12: Bon mardi, ici Louis-Philippe Arnoirel. En marge de la saison des récoltes et de l'apparition des premiers produits sur les étals, la Fédération de l'UPA du Centre du Québec réclame des mesures pour soutenir les fermes de proximité afin d'assurer leur pérennité. Quelque 83% d'entre elles doivent compter sur un revenu externe pour assurer leur viabilité selon un récent sondage. Pour la moitié, le fait de devoir occuper un emploi à l'extérieur de leur ferme pour compenser une rentabilité insuffisante réduit d'autant le temps et l'énergie qu'ils peuvent consacrer au développement de leur production. Et pour une quatrième année, Espace Rivier annonce le retour de la ruelle des artistes sur la rue Hériot à compter de ce vendredi jusqu'à la fin septembre. La programmation prévoit 10 rendez-vous culturels et communautaires présentés chaque semaine, favorisant la participation citoyenne, la créativité et les échanges. La saison se conclut par un événement soulignant les 30 ans de l'organisme, fondé en 1996 sous le nom de Maison Marie-Rivier. C'est ce qui complète vos actualités Arsenal Média. 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
1: Bon lunch tout le monde, j'espère que ça va bien. Julie Barry qui s'installe avec vous, toujours en remplacement de Jerry Castonguay cette semaine. Qui se la coule douce, mon chanceux. Et là, ben nous autres aussi, on va avoir le temps de se la couler douce. Demain, c'est congé. La fête nationale, 24 juin, c'est pas déplaçable. Donc, la majorité des gens à travers la province là, vont avoir congé demain. J'espère que c'est le cas pour vous. Sinon, ben on a toute une programmation musicale 100% québécoise pour vous demain. Et ça va être écœurant, hein? Laissez-moi vous dire. En plus de ça, ça commence dès 16h cet après-midi. On tombe 100% franco-québécois. Et là, il y en a des bonnes pépites qu'on va vous rappeler, là, qu'on va plonger dans des souvenirs. Évidemment, durant l'heure de lunch, on est 100% flashback. On va parler de plein d'affaires, hein, évidemment, de la fête nationale, justement, les différentes programmations, spectacles à boire et tout. Et je suis quand même curieuse de savoir, c'est quoi vos traditions? Est-ce que c'est plus un feu en famille, une fête familiale avec des amis? Vous allez voir les spectacles dans votre ville, municipalité, vous vous rendez aux gros endroits, à Plaine d'Abraham ou Québec, peut-être du côté de Montréal aussi, qui sait. Vous pouvez toujours me texter, c'est toujours le fun d'apprendre ce que vous faites aussi, c'est quoi vos plans? Qui annonce beau en plus de ça, donc on va vraiment pouvoir en profiter. Notre heure de lunch commence avec notre montage musical, comme d'habitude, 80, 90, 2000. Et là, ben on y va avec la chanson thème du film Le Diable s'habille en Prada. Avez-vous vu le 2 au cinéma? Oh, il est bon, j'ai aimé ça. Je suis allée voir en solo.

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0: Chanson de karaoké par excellence qu'on vient de s'offrir. Un beau souvenir de Koumé, dis-moi pas ça, à Viva en ce mardi 23 juin. C'est la fête nationale demain. Ça sera donc journée fériée partout à travers le Québec. Et là, ben, des fois, on se demande qu'est-ce qui est ouvert, qu'est-ce qui est fermé. Bon, évidemment, les pharmacies sont pas mal toujours ouvertes. Elles le seront demain. Dépanneurs, stations-service, c'est ouvert, pas de problème. Si vous avez des épiceries de petite surface, 375 mètres carrés et moins, là, ça se peut qu'elles soient ouvertes, peut-être fermées, tout dépendant des propriétaires. Tout ce qui est restaurant, bar, cinéma va être ouvert demain. Donc, si jamais vous avez envie, durant la journée, l'après-midi, peut-être d'aller faire un tour au cinéma, c'est ouvert demain. Ce qui sera fermé, c'est les supermarchés à grande surface, les centres commerciaux, les grandes épiceries, les succursales de la SAQ, SQDC, banques, bureaux gouvernementaux et tout ça, là, ça risque d'être fermé demain. Alors, vous allez pouvoir simplement profiter de la belle température avec la bonne musique à Viva. Ça se poursuit le lunch avec Goo Goo Dolls. Oh, que c'est bon, le lunch 80-90. 2000, c'est 100% flashback.
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0: Julie Barry qui vous accompagne dans cette édition du mardi du Lunch 80-90-2000. On est partout à travers le Québec sur le réseau Viva. Et là, ben, il y a plein d'activités de festivals, de spectacles à voir ce soir, oui, pour la fête nationale. Je vais commencer du côté de l'Abitibi à Rouyn. On a Greenwoods qui va être à la presqu'île du lac Cisco à La Sarre. C'est un hommage à Plume la Traverse avec Trip à 4 au parc équestre de La Sarre. À Place Anico Eagle, ce soir à 20h30, ce sera Vincent Vallière. Du côté de Thetford, à Black Lake, on aura Vulgaire Machin comme spectacle principal. Du côté d'Amqui, on aura Lemay pis sa gang avec un hommage 100% Bob Bissonnette à 22h au parc Pierre et Maurice Gagné. Du côté de Victo, on va être du côté du Colisée des Jardins ce soir. William Cloutier à 19h30 et France d'Amour à 20h30. Au Matane, c'est ce soir que ça se passe au Parc des Îles. On aura Ben Jonca en musique à cette île. Le Parc du Vieux-Quai sera animé pour l'occasion. De la musique, des activités pour toute la famille. Bref, ça va être vraiment, vraiment le fun. Et du côté de Romane, au Parc Audiac, quatre artistes seront ensemble sur scène pour nous faire vivre une soirée animée pour notre fête nationale du Québec. Luc de la Rochelière, Jonas Temalti, Brigitte Boisjoli, Brine Lebeuf seront ensemble sur scène. Et sinon, ben, du côté de Rimouski, c'est demain que les festivités auront lieu, principalement deux hommages. Hommage au Cowboy Fringant et hommage au Coloc qu'on pourra voir ensuite. Tous les détails sont sur le site web de la Société nationale du Québec, la SNQ. Alors, vous pourrez aller faire un tour. Vous pouvez taper dans l'onglet recherche la ville, la municipalité où vous habitez et vous allez avoir les détails de la programmation complète. C'est vraiment cool. Le 24, il y aura aussi la grande fête nationale du côté des Plaines d'Abraham à Québec, du côté de Montréal aussi. Plein de bons artistes à suivre et à voir. Du côté de la fête nationale des Plaines d'Abraham, ça sera rediffusé sur les ondes. Donc, du côté Télé-Québec, on va pouvoir suivre ça à compter de 18h. Alors, amusez-vous, soyez responsables et profitez de la bonne musique québécoise qu'on va vous servir sur les ondes de Viva. On a d'ailleurs des bons souvenirs qui s'amènent dans notre heure de lunch parce qu'on n'est pas encore 100% franco pour l'instant. Ça commence dès 16h cet après-midi. Real McCoy, ça s'en vient avec Another Night dans nos 100% flashback.
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souvenir de 1985, Baltimore Run nous chantait Tarzan Boy. À Viva la musique dans notre lunch 80-90-2000. Et là, ben, c'est déjà tout pour moi. J'espère que vous avez passé une belle journée. Je vous dis pas à demain puisque c'est journée fériée. On aura une programmation spéciale pour la fête nationale. Alors, on se retrouve sur l'heure du lunch ce jeudi. D'ici là, ben, on a Rock Voisine qui s'en vient en musique avec Avant de partir. Lui qui sera en spectacle du côté de Terrebonne pour la fête nationale ce soir. Et sinon, ben, on s'offre à l'instant 8 secondes les Cowboys Fringants où on pourra retrouver Jeff Posé du côté du Centre de la Nature à Laval sur la couronne nord de Montréal. Et Marianne Clépine, oui, elle, on va pouvoir la retrouver sur la rive sud de Montréal, à Saint-Jean-sur-Richelieu, ce soir, en spectacle. Bonne fête nationale. Profitez-en bien, puis on se jase jeudi. Salut!

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4: Bon mardi, ici Louis-Philippe Arnoirel. La rue du Pont est close aujourd'hui entre Heriot et Montplaisir de 16h à minuit et demi en marge des célébrations de la fête nationale au parc Widiat de Drummondville. Il en sera de même pour la rue Heriot entre Marchand et Cockburn de 19h à minuit et demi, encore une fois. Des interdictions sur rue sont également installées sur cette voie afin d'éviter que des voitures y restent prises lors de la fermeture. Quelques places seront inaccessibles au stationnement P2 de la place d'Armes jusqu'à jeudi, tôt en matinée. Les entrées et sorties doivent se faire par la rue Loring. De nombreuses cases publiques sont disponibles gratuitement dans le secteur du centre-ville. Et par ailleurs, en marge de la fête nationale, plusieurs commerces seront fermés demain. C'est le cas pour les établissements d'alimentation de grande surface, les succursales de la SAQ et de la SQDC, les banques, les bureaux de poste, les bureaux municipaux et gouvernementaux, la plupart des bibliothèques, des écocentres et des centres sportifs. C'est ce qui complète vos actualités Arsenal Média. 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

Bon après-midi tout le monde, Ali Bombardier qui vous accompagne à Viva. Un immense plaisir de m'installer dans vos haut-parleurs pour les trois prochaines heures. On est le 23 juin, OK? Il est tout juste 13h et je sais pas pour vous, mais on dirait que je sens l'ambiance de la Saint-Jean qui se fait sérieusement sentir aujourd'hui. Peu importe que vous allez festoyer aujourd'hui, festoyer en grand, comme des vrais Québécois, Québécoises. Que vous soyez au boulot en train de surveiller l'horloge pour dire, bon là, c'est quand que je finis. Ou même sur la route pour le début des vacances ou déjà en train de préparer les festivités pour ce soir. Je vous accompagne jusqu'à 16h avec le mix, meilleur mix musical ici à Viva. On va traverser l'après-midi ensemble dans la bonne humeur. Et c'est une promesse, mesdames, messieurs. Oh oui, enregistrez ça, là. C'est une promesse. Au programme d'ici 16h, vos informations d'ici, de la belle diffusion et surtout la bande sonore parfaite pour ensoleiller votre routine. Et parlant de bande sonore, on commence cette émission en grand avec une collaboration qui unit deux générations d'icônes pop. On va dire ça de même. Sortez vos plus beaux mouvements de danse. Voici la reine de la pop, Madonna, et la sensationnelle Sabrina Carpenter avec Bring Your Love. Et c'est dépend de votre après-midi. Oui, à Viva! Sabrina.

Sortez votre agenda parce que notre Céline nationale vient d'annoncer une grande nouvelle, une toute nouvelle chanson en français intitulée « Bonjour, pardon, merci ». C'est comme mes trois émotions de la journée. « Bonjour, pardon, merci » qui va sortir le 3 juillet prochain. C'est son premier morceau francophone depuis 2019. On a déjà hâte de vous la faire jouer ici sur Viva. En attendant de découvrir ce nouveau chapitre, on se fait plaisir en replongeant dans l'un de ses plus grands chefs-d'œuvre. Et pour vous, voici la seule et unique Céline Dion avec « Because You Love Me » à Viva.

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0: C'est le temps de monter le son dans le tapis parce que notre fier représentant du New Country québécois, le grand gagnant passant de deux prix Félix au dernier gala de la disque, débarque dans votre radio ici à Viva. En pleine tournée des festivals d'été, voici Matt Lang avec l'excellente She Stole My Truck sur Viva.
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0: Ça va aller mal.
1: 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J'ai pas de truck. 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

Grosse nouvelle côté sport, c'est le temps d'ouvrir vos grandes oreilles parce que ça donne des frissons. Pour vrai, j'en ai eu des frissons. Carey Price et le Québécois Patrice Bergeron font officiellement leur entrée au temple de la renommée du hockey. Ils rejoignent donc le club Select des Immortels. Et ce qui est beau là-dedans, c'est la réaction de notre numéro 31 national, Carey Price. Carey Price, oui, qui a avoué qu'il s'attendait tout simplement pas à ça là, et que le coup de téléphone de Toronto l'a complètement pris par surprise. Il a raconté ça à sa femme tout de suite après, avant d'avoir une discussion super émouvante avec son père. Son père là qui conduisait Carey Price 5 heures par jour quand Carey Price était tout petit pour l'emmener à l'aréna. Même si il a pas soulevé la coupe Carey Price, il reste le gardien le plus victorieux de l'histoire de la simple flanelle. Quant à Patrice Bergeron, 6 trophées Slack plus tard, sa place était déjà coulée dans le ciment. Deux vrais de vrais monsieur du hockey. Et vous, quel est le moment qui vous a le plus marqué dans la carrière de Carey Price à Montréal? On veut vous lire sur nos textos, bien évidemment. Nos textos.

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1: On le sait, on passe tous un peu trop de temps sur nos écrans, mais là, attention, il y a une nouvelle étude qui prouve que lorsque les parents ont le nez collé sur leur téléphone, les ados se sentent souvent délaissés. Comme quoi, les accros techno, c'est pas juste les jeunes, c'est aussi les parents. Cet après-midi, en rentrant à la maison, là, si on lâchait nos textos pour donner un peu plus de vraie présence à nos jeunes, ça serait le fun. Mais déjà que c'est la Saint-Jean ce soir, il y a beaucoup de personnes qui vont célébrer avec leur famille, leurs amis. Après moi, on va pouvoir délaisser son téléphone et juste vivre le moment. Justement, pour ramener les vraies priorités à la bonne place, on s'offre une bonne douceur, de dose de douceur. Voici le grand Bob Marley avec Is This Love sur Viva. Je sais pas, à chaque fois que j'entends cette chanson-là, on dirait que j'ai mis lunettes de soleil puis des pantalons un peu trop mous, peut-être même en pyjama. Mais on relaxe ici sur Viva. Is This Love de Bob Marley.

0: c'est un vent de fierté qui souffle sur la métropolitaine aujourd'hui. Si vous aimez la mode et que vous suivez la pop star Katy Perry, ouvrez grand vos oreilles. La designer montréalaise Marie-Ève Beaudoin vient de réaliser un coup de circuit monumental. Hey, elle a habillé nul autre que la chanteuse américaine pour sa toute dernière apparition publique à New York. Et Katy Perry portait un ensemble complètement hallucinant. C'est beau, avec un corset ultra travaillé. Et le plus beau dans tout ça, la designer d'ici a raconté qu'elle n'a eu que 4 petites journées pour tout créer, coudre et expédier au styliste de la star. 4 jours de pur stress, oui, mais le résultat est absolument impeccable. Tu sais, quand tu dois habiller Katy Perry, c'est pas rien, là. C'est pas la première fois que la Montréalaise habille des grands noms. Elle a déjà collaboré avec Beyoncé et Lady Gaga, mais voir notre talent local briller autant sous les projecteurs internationaux, ça fait toujours un petit velours. Tout à l'heure, on va pouvoir entendre Cher avec Believe, Chabouzé, Jelly Roll avec Amen et Jeff Posey emmêlé dans ses cheveux. Bon, c'est pas ça le refrain, là, mais il va être meilleur pour le chanter. Tout à l'heure à Viva.
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16: Bon mardi, ici Louis-Philippe Arnoirel. La rue du Pont est close aujourd'hui entre Riott et Montplaisir de 16h à minuit et demi en marge des célébrations de la fête nationale au Parc Woodiat de Drummondville. Il en sera de même pour la rue Riott entre Marchand et Cockburn de 19h à minuit et demi, encore une fois. Des interdictions sur rue sont également installées sur cette voie afin d'éviter que des voitures y restent prises lors de la fermeture. Quelques places seront inaccessibles au stationnement P2 de la place d'Armes jusqu'à jeudi, tôt en matinée. Les entrées et sorties doivent se faire par la rue Loring. De nombreuses cases publiques sont disponibles gratuitement dans le secteur du centre-ville. Et par ailleurs, en marge de la fête nationale, plusieurs commerces seront fermés demain. C'est le cas pour les établissements d'alimentation de grande surface, les succursales de la SAQ et de la SQDC, les banques, les bureaux de poste, les bureaux municipaux et gouvernementaux, la plupart des bibliothèques, des écocentres et des centres sportifs. C'est ce qui complète vos actualités Arsenal Média. 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

Bon après-midi tout le monde, c'est un grand plaisir de vous retrouver, Oli Bombardier qui vous accompagne cet après-midi dans Viva. On poursuit notre voyage musical jusqu'à 16h avec un programme qui va vous faire chanter à tue-tête. C'est ça mon but moi aujourd'hui. Dans les prochaines minutes, on va s'offrir la poésie de Daniel Bélanger avec Rêver mieux, sans oublier la nostalgie rassembleuse, hey, des deux frères et leur petit refrain, mais là... Tout de suite, on fait grimper l'énergie d'un cran, on lâche son fou, puis on danse, peu importe où que vous êtes. C'est le départ avec Lizzo et About Damn Time à Viva.

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Avis à tous ceux qui planifient leurs vacances cet été, on a trouvé le remède ultime contre la grisaille. Une compagnie d'assurance voyage qui vient de lancer une police d'assurance anti-pluie. Ah ouais, anti-pluie. Donc, si vous réservez un jour et qu'il pleut pendant vos vacances, vous recevrez une indemnité en argent directement sur votre téléphone. Donc, fini les vacances gâchées à regarder le déluge par la fenêtre du chalet. C'est quand même assez spécial. Et tu sais, pour côté Saint-Jean, tout dépend de où que vous allez festoyer ce soir. Il y a des bouts au Québec qui vont pleuvoir, il y a des bouts qui vont moins pleuvoir. Mais sinon, ici à Viva, on a le don de vous mettre de la musique chaleureuse. La preuve, Farruko, qui nous transporte directement dans le sud, gratuitement avec Viva, Pépasse.

0: Si vous cherchez secrètement qu'un robot humanoïde vienne faire votre ménage, plier votre brassée de lavage ou tondre la pelouse à votre place cet été, j'ai une petite baisse de pression pour vous, là. Tu sais, malgré toutes les belles promesses des géants de la techno et d'Elon Musk surtout. Mais là, les experts sont unanimes. Le robot, là, à tout faire à la maison, là, t'oublies ça tout de suite, là. C'est pas pour demain. On nous bombarde de vidéos super impressionnantes sur les réseaux sociaux. On voit des machines faire des backflips, manipuler des objets avec précision. Ça a l'air merveilleux. Mais la réalité dans les laboratoires est bien différente, là. Dès qu'on, là, si, admettons, tu les sors, là, de leur environnement contrôlé, nos fameux robots deviennent un peu fous. Maladroits, ils sont plus, là. Où c'est que je suis, là? Ils ont un mal fou à s'adapter dans une vraie maison, comme un jouet qui traîne à terre. Ils vont piler dessus, comme s'il n'y avait pas de lendemain. Un animal de compagnie qui passe entre leurs jambes, ils sont pas capables de gérer ça. Bref, il manque encore cruellement de jugement. Le balai et la vadrouille restent officiellement entre nos mains pour un bon bout de temps. Si vous aimez pas faire du ménage dans la vie, là, ben, c'est pas demain qu'on va avoir des robots qui vont le faire à notre place. Par contre, qu'est-ce qui arrive dans les prochaines minutes puisqu'on va avoir gratuitement Olivia Dean, Men I Need, à Viva. Restez là.
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2: Bon mardi, ici Louis-Philippe Arnoirel. La rue du Pont est close aujourd'hui entre Riott et Montplaisir de 16h à minuit et demi en marge des célébrations de la fête nationale au Parc Woodiat de Drummondville. Il en sera de même pour la rue Riott entre Marchand et Cockburn de 19h à minuit et demi encore une fois. Des interdictions sur rue sont également installées sur cette voie afin d'éviter que des voitures y restent prises lors de la fermeture. Quelques places seront inaccessibles au stationnement P2 de la place d'Armes jusqu'à jeudi, tôt en matinée. Les entrées et sorties doivent se faire par la rue Loring. De nombreuses cases publiques sont disponibles gratuitement dans le secteur du centre-ville. Et par ailleurs, en marge de la fête nationale, plusieurs commerces seront fermés demain. C'est le cas pour les établissements d'alimentation de grande surface, les succursales de la SAQ et de la SQDC, les banques, les bureaux de poste, les bureaux municipaux et gouvernementaux, la plupart des bibliothèques, des écocentres et des centres sportifs. C'est ce qui complète vos actualités Arsenal Média. 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

Bon après-midi tout le monde, toujours en compagnie d'Ali Bombardier. Il nous reste une heure ensemble déjà avant qu'on célèbre. Il y en a beaucoup là d'entre vous qui vont peut-être venir un peu plus tôt pour aller faire le gros party à la Saint-Jean. Sinon, je salue le monde qui vont travailler ce soir et même demain. Oui, mais vous allez pouvoir écouter Viva, une belle programmation musicale. Je vais pouvoir vous accompagner de 11h jusqu'à 19h, 100% musique québécoise. Ça va être le fun, ça va être le fun. On est le 23, tu sais, je viens de le dire. La Saint-Jean est officiellement amorcée, de la bonne musique qui est en vue. Les parties également, que ça soit de famille ou d'amis. Par contre, tu sais, vos commissions, tu sais, la bière là, qu'on va acheter pour la Saint-Jean, ben vous avez probablement remarqué que votre portefeuille crie un peu de douleur. Parce que là, acheter là de la boisson pour ce soir, c'est assez dispendieux. En passant, c'est important de boire modérément. On peut avoir autant de fun avec une bouteille d'eau. Et notre traditionnelle pinte de bière ou notre petite frette, si je peux dire, de microbrasserie coûte pas mal plus cher cette année. L'inflation oblige. Donc, soyez prudents sur la route, s'il vous plaît, mais célébrez en grand puis ayez du fun. C'est ça qui est important. En musique, on va pouvoir entendre Bryan Adams avec Summer of 69, These Walls avec Dua Lipa. Et là, c'est Daniel Bad Day à Viva.

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0: Hey, j'ai vu quelque chose sur les internets. Si vous avez le vertige, là, bougez-vous les oreilles pour les prochaines secondes parce que l'histoire qui s'est passée ce week-end du côté de Long Island donne des frissons, vraiment des gros frissons. Imaginez, là, il y a eu 15 enfants qui se sont retrouvés complètement coincés dans un manège, suspendus dans le vide à près de 50 pieds du sol. C'est épouvantable. Le manège en question s'appelle le Top Scan, un manège qui vous balance dans tous les sens à une vitesse folle. Sauf que là, au beau milieu de la foulée, le système a fait un arrêt d'urgence. Plus rien bougeait. Les jeunes sont restés pris là-bas, même dans la hauteur, les pieds dans le vide pendant de longues minutes de pure panique avant que les pompiers n'arrivent avec la grande échelle pour les secourir un par un. Heureusement, mais tout le monde s'en sort sain et sauf. Mais disons que les parents au sol ont eu la peur de leur vie. Là, on s'entend que c'est le genre d'anecdote qui gâche une sortie familiale assez vite, merci. Hey, moi, j'ai peur des hauteurs. Ce que j'ai pas peur, par exemple, c'est la musique qui s'en vient suite après la pause avec Max McNow, Better Me For You. À Viva, restez là.
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Avis à tous ceux qui culpabilisent de ne pas passer leur vie au gym, j'ai une excellente nouvelle pour vous aujourd'hui. Une toute nouvelle étude vient de révéler exactement le nombre de minutes qu'il faudrait s'entraîner à chaque jour pour espérer vivre plus longtemps. Et vous allez voir, l'objectif est pas mal plus réaliste qu'on le pense. Les scientifiques ont analysé les données de milliers de personnes et en sont venus à la conclusion que seulement 11 minutes, 11 petites minutes d'activité physique modérée par jour suffisent pour réduire drastiquement les risques de maladies cardiovasculaires et prolonger également l'espérance de vie. Hey, 11 minutes, c'est rien. On parle pas de courir un marathon, là. Juste une petite marche rapide, un peu de vélo ou même danser frénétiquement dans le salon sur votre chanson préférée. 11 minutes là dans une journée de 24 heures. On s'entend là que ça se trouve assez bien entre deux rendez-vous ou en revenant du boulot. C'est fou de voir qu'un si petit changement peut faire une aussi grande différence sur notre santé. Mais là, c'est le temps de bouger. Si vous êtes dans le char, ben bougez-vous les épaules, sinon tapez des mains avec sous le volant directement avec The Summer is Magic ici à Viva.

Pour Viva l'après-midi, Ali Bombardier qui vous souhaite une bonne Saint-Jean, célébrée avec votre famille, vos amis, votre cousin, cousine, votre chien, si ça vous tente, n'importe qui, poisson rouge également, son permis, mais célébrée également en grand. Puis soyez prudents, s'il vous plaît. Puis on va pouvoir se retrouver demain pour le 24 juin, c'est demain, la fête nationale du Québec. Là, même s'il y en a beaucoup de festivités pour aujourd'hui, eh bien, il y a beaucoup de personnes qui seront en congé demain. Moi, je vais pouvoir vous accompagner de 11h jusqu'à 19h. Oui, oui, de 11h jusqu'à 19h avec une programmation folle de la musique 100% du Québec. Dans les prochaines minutes, vous allez pouvoir retrouver dans Viva la Casa Diane Simard qui va vous accompagner en grand. Sinon, ben on se dit à demain. On se laisse avec Illy Rose et Domino, Lala à Viva. Bye bye!

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8: Bonjour, ici Claude Marquis, voici vos actualités. L'Université du Québec à Trois-Rivières demande au gouvernement fédéral d'augmenter son soutien à la recherche et à l'innovation, notamment pour le Centre national intégré du manufacturier intelligent de Drummondville. L'établissement souhaite une aide monétaire pour la construction de résidences étudiantes afin de répondre à la croissance, alors que plus de 1300 étudiants sont inscrits dans le secteur Saint-Charles. Ces demandes sont faites en marge du mémoire prébudgétaire envoyé au gouvernement fédéral. La Fédération de l'UPA du Centre du Québec demande des mesures pour soutenir les fermes de proximité et assurer leur pérennité. Elle souligne que malgré leur importance dans la région, une grande proportion de ces entreprises doit compter sur un revenu externe pour survivre, ce qui limite leur développement. L'organisation souhaite des programmes mieux adaptés à leur réalité, ainsi que des allègements administratifs et financiers. La rue du Pont est close aujourd'hui entre Hériot et Montplaisir jusqu'à 00h30, en marge des célébrations de la fête nationale au parc Woody Hat de Drummondville. Il en sera de même pour la rue Hériot entre Marchand et Cockburn. Des interdictions sur rue sont également installées sur cette voie afin d'éviter que des voitures y restent prises lors de la fermeture. Et en marge de la fête nationale, plusieurs commerces seront fermés demain. C'est le cas notamment pour les établissements d'alimentation de grande surface, les succursales de la SAQ et de la SQDC et la plupart des bibliothèques. Les dépanneurs et les stations-service, les pharmacies, la plupart des restaurants et les bars sont cependant ouverts. C'est ce qui complète vos informations. 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
4: Oh que si, ça part, le coup d'envoi de la Saint-Jean. Alors on fête ça à Viva. Diane Simard est super contente de s'installer avec vous autres pour un Viva la Casa un petit peu différent. Made in Québec, ça c'est certain, parce que la programmation est 100% québécoise. Alors la Saint-Jean, ça se passe à Viva, partout au Québec, toute la journée de demain également. Alors vous pouvez nous suivre où que vous soyez également via le vivaradio.ca. Alors là, je peux vous dire qu'on a de la belle visite. Oh oui, on est recevant à part de ça. Alors faut pas manquer Raoul Duguay dans la prochaine heure, Richard Séguin, on aura les Vilains Pingouins, Noir Silence, Jean Leloup, Marjo, les Colocs évidemment. Et pour tout de suite, voici celle qui vient nous offrir son nouvel album Symbiose, 8 mai dernier, France d'amour avec Vivante. À Viva!

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2: Jean Leloup, 1990, une autre incontournable de notre paysage québécois, c'est bien certain. Et le Cirque du Soleil va lui rendre hommage à Jean Leloup hein, pour leur 10e édition avec le spectacle Paradis perdu. Alors, ça part le 15 juillet et là, on vient d'annoncer déjà une 3e supplémentaire. Et là, ben, je peux vous dire qu'on travaille fort parce que ça a l'air que pour les 3 prochaines semaines, les artistes y consacrent plus de 200 heures de répétition intensive, souvent en soirée, pour peaufiner ce magnifique spectacle. À venir, Noir Silence et Vilain Pingouin à Viva.
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1: Noir Silence avec un classique de la Socan, Jase de toi, une chanson qui a fêté ses 30 ans l'année passée. Et c'est pas juste moi qui le dis que c'est un classique, hein? Non, non, c'est certifié par l'Institut de la statistique du Québec. C'est plus de 3,8 millions d'écoutes par an. Quand même, on Jase de toi, c'est pas rien. Le groupe qui a repris la route au début de l'année. Alors, pour le spectacle On Jase, si vous aimez ben, les classiques de Noir Silence, vous allez triper malade. On fait ça sur scène. On fait également T'es tellement belle. Et il le fête la Saint-Jean du côté du Parc des Hirondelles à Mercier ce soir. Noirsilence.com pour ne pas les manquer. Mes prochains invités, eux, sont du côté de Saint-Sulpice pour la Saint-Jean ce soir. Voici les deux frères à Viva. On a...

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1: L'emblème national officiel du Québec, c'est évidemment le drapeau québécois qu'on appelle également fleur de lys. Alors, une croix blanche sur fond bleu royal avec quatre fleurs de lys. Alors, ça veut dire quoi? On se le rappelle, la croix blanche, elle divise le drapeau en quatre cantons. Ça rappelle les anciennes bannières de l'armée royale française. La couleur bleue symbolise la pureté et la foi religieuse tout en rappelant les couleurs des premières bannières françaises. Et les quatre fleurs de lys, qui originalement étaient des iris jaunes, représentent la monarchie française et les racines de la fondation et de la nation canadienne française. C'est la Saint-Jean qui se passe à Viva, programmation 100% Québec avec Raoul Duguay et oui, la Bétatibi et Richard Séguin avec Double Vie dans un moment Viva.
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2: L'incontournable hit de Raoul Duguay, La Bite à Tibi, dans notre programmation 100% Québec. Raoul Duguay qui a été honoré à l'Assemblée nationale il y a un an à peine. On lui a remis la médaille de la députée parce que c'est un pilier de la culture québécoise. On a dit qu'on l'honorait parce que c'est toute une époque, toute une vision du Québec que nous saluons avec son engagement envers la culture québécoise, la langue française également, et qui a enrichi notre patrimoine collectif. Mettez-en. Ariane Moffat s'invite, voici Point de mire. Je vous souhaite un excellent retour. 100% Québec, bonne Saint-Jean à Viva!

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1: C'est toujours Diane Simard qui est en place avec vous autres pour cette programmation 100% Québec. Alors, nous autres, c'est parti à la Saint-Jean. Ça se passe à Viva, partout au Québec, où que vous soyez. Toujours le vivaradio.ca pour nous suivre et toute la journée de demain également. Juste la bonne musique québécoise. La Saint-Jean, c'est synonyme de déménagement aussi. 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À venir, Corbeau et Robert Charlebois. 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
9: Bonjour, ici Claude Marquis, voici vos actualités. L'Université du Québec à Trois-Rivières demande au gouvernement fédéral d'augmenter son soutien à la recherche et à l'innovation, notamment pour le Centre national intégré du manufacturier intelligent de Drummondville. L'établissement souhaite une aide monétaire pour la construction de résidences étudiantes afin de répondre à la croissance, alors que plus de 1300 étudiants sont inscrits dans le secteur Saint-Charles. Ces demandes sont faites en marge du mémoire prébudgétaire envoyé au gouvernement fédéral. La Fédération de l'UPA du Centre du Québec demande des mesures pour soutenir les fermes de proximité et assurer leur pérennité. Elle souligne que malgré leur importance dans la région, une grande proportion de ces entreprises doit compter sur un revenu externe pour survivre, ce qui limite leur développement. L'organisation souhaite des programmes mieux adaptés à leur réalité, ainsi que des allègements administratifs et financiers. La rue du Pont est close aujourd'hui entre Hériot et Mont-Plaisir jusqu'à 00h30, en marge des célébrations de la fête nationale au parc Woodyatt de Drummondville. Il en sera de même pour la rue Hériot entre Marchand et Cockburn. Des interdictions sur rue sont également installées sur cette voie afin d'éviter que des voitures y restent prises lors de la fermeture. Et en marge de la fête nationale, plusieurs commerces seront fermés demain. C'est le cas notamment pour les établissements d'alimentation de grande surface, les succursales de la SAQ et de la SQDC et la plupart des bibliothèques. Les dépanneurs et les stations-service, les pharmacies, la plupart des restaurants et les bars sont cependant ouverts. C'est ce qui complète vos informations. 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
1: Notre programmation 100% Québec se poursuit à Viva. On vous accompagne en cette veille de la Saint-Jean. Vous êtes vraiment au bon endroit et on poursuit avec un groupe mythique. Ça, c'est certain. Une Saint-Jean n'est pas une Saint-Jean réussie sans les colocs. Et Dédé Fortin, on a souligné ce triste anniversaire, hein, le 8 mai dernier. Ça faisait déjà 26 ans qu'il nous a quittés. Et je vous rappelle qu'en novembre 2025, André Dédé Fortin est devenu le 4e artiste musical à être désigné comme personnage historique du Québec. Alors, l'ancien meneur du groupe Les Colocs a rejoint comme ça un club très sélect auquel appartient aussi Félix Leclerc, entre autres, la Bolduc aussi. Alors, voici Les Colocs avec l'incontournable Juste une petite nuit à Viva. Bonne Saint-Jean chez nous!

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2: Scooter Gas avec leur hommage à notre chef cuisinier Ricardo Larrivée, leur pièce Ricardo. Justement, c'est quoi le souper idéal d'une Saint-Jean-Baptiste réussie? Alors, on parle de festin estival rassembleur et québécois. Alors, pour l'occasion, les classiques, barbecue de la fête nationale, des burgers, du poulet sur canette de bière ou encore les saucisses locales d'ici. Ça, ça peut être quand même des bonnes options avec des bonnes fraises ou encore des asperges du Québec. À venir, Dan Bigra dans notre programmation 100% Québec à Viva.
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2: Daniel Leboucher, qu'on vient de s'offrir dans notre programmation 100% québécoise à Viva en cette veille de la Saint-Jean. L'artiste très politisé qui ne s'est jamais caché d'avoir une flamme indépendantiste. Et j'ai retrouvé une entrevue qu'il avait donnée là, l'année passée dans le Journal de Montréal. Puis il disait qu'il trouvait ça vraiment beau de voir les artistes de la nouvelle génération lancer des « Vive le Québec » sur scène et aborder de plus en plus le sujet de l'indépendance. On s'offre deux autres beaux talents de chez nous. Alicia Moffett avec Fouki à Viva.

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2: Et viva une bonne bière blanche aux agrumes que je vous propose, la Félix. On a d'ailleurs une fleur de lys sur l'étiquette. Alors, c'est une blanche qui a de la personnalité, des notes de clémentine qui lui confèrent un goût distinctif et très agréable. 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Programmation 100% québécoise. Ça se poursuit avec Beaudommage et Gilles Valiquette dans un instant. 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
1: Oh, Diane Simard a été très contente de donner le coup d'envoi à votre Saint-Jean 2026. Ça se passe à Viva, vous savez, une programmation 100% québécoise. Alors, depuis 16 heures aujourd'hui, et on vous lâche pas pour toute la soirée à Viva. Alors, restez bien sûr à l'affût demain. Toute la journée également, on vous accompagne avec juste de la musique, des talents d'ici, des artistes qu'on aime et qu'on adore supporter de toute façon du côté de Viva tout au long de l'année. Pas besoin d'être la Saint-Jean. Mais non, on met une petite épice de plus en vous proposant cette programmation 100% Québec. Alors, c'est avec Kevin Parent qu'on se laisse et le petit roi. Je vous souhaite une belle veille de la Saint-Jean. Profitez-en bien. Petite journée de congé pour moi demain, mais on se retrouve jeudi. Ciao!

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11: Bonsoir, ici Claude Marquis. Voici vos actualités. L'Université du Québec à Trois-Rivières demande au gouvernement fédéral d'augmenter son soutien à la recherche et à l'innovation, notamment pour le Centre national intégré du manufacturier intelligent de Drummondville. L'établissement souhaite une aide monétaire pour la construction de résidences étudiantes afin de répondre à la croissance, alors que plus de 1300 étudiants sont inscrits dans le secteur Saint-Charles. Et la Fédération de l'UPA du Centre du Québec demande des mesures pour soutenir les fermes de proximité et assurer leur pérennité. Elle souligne que malgré leur importance dans la région, une grande proportion de ces entreprises doit compter sur un revenu externe pour survivre, ce qui limite leur développement. L'organisation souhaite des programmes mieux adaptés à leur réalité, ainsi que des allègements administratifs et financiers. C'est ce qui complète vos informations. 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
3: Mais en la fête nationale, excellente soirée tout le monde. Élie Bombardier qui vous accompagne jusqu'à 19h. Hey, on est 100% musique québécois. Oh que oui, que vous soyez en route vers les festivités de ce soir ou vous retournez directement à la maison. Prenez ça relax également ce soir. Eh bien, vous avez choisi la meilleure des places ici à Viva avec, encore une fois, 100% de la musique du Québec. Les trois accords qui s'amènent avec Ouvre tes yeux, Simon. Mais là, je connais le badge de monde, là. Je pense que je vous entends déjà créer, là. Aimer l'amour de Boule Noire ici à Viva. Puis là, encore une fois, on me dit à l'oreille, Ali, on aimerait ça que t'arrêtes de chanter. Bah, moi, je veux jouer de la musique ici à Viva.

Cassidy, on n'arrête pas. S'il y a bien un artiste qui incarne la fougue et la fierté de notre musique d'ici, c'est le seul et l'unique Émile Bilodeau. Écoutez, ce gars-là, c'est une véritable tornade d'énergie positive, là. Et s'il y a bien une chanson qui résume parfaitement sa magie, c'est son hymne incontournable, Ça va. C'est fou à quel point ce morceau-là fait du bien au moral, là. Avec son rythme punk super entraînant, elle a le pouvoir magique de nous faire décrocher un sourire instantané et de chasser tous les soucis du quotidien. C'est la tune parfaite à chanter à tue-tête dans la voiture, les fenêtres baissée. D'ailleurs, est-ce que c'est votre remède infaillible à vous aussi pour chasser la grisaille? Ça va? Moi, je l'aime bien. Quand je suis triste, pour me remonter le moral, je mets du Émile Bilodeau. Ça va, viva!

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2: On prend une courte pause pour respirer, mais surtout, bougez pas d'un poil, là, parce que quand on va revenir, ça va nous faire un bien immense à vos oreilles. Tout de suite après, ben, on replonge ensemble dans les plus beaux souvenirs des années 90 avec la poésie unique du groupe Akoumé. On va se laisser porter par les percussions de leur immense classique, Le bruit des origines. Une chanson parfaite, là, pour reconnecter avec vos racines. Et juste après, on poursuit notre voyage en douceur avec l'un de nos plus grands conteurs d'histoire au Québec, le grand Vincent Vallière, reviendra s'installer dans vos haut-parleurs pour nous offrir un moment de pure lumière avec sa magnifique chanson En attendant le soleil. Autant vous dire que la nostalgie et la beauté vont être au rendez-vous là, pour la prochaine demi-heure. Donc, restez là.
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Un confetti à Viva. Écoutez, s'il y a bien une chanson qui traverse le temps sans prendre une seule ride, c'est l'hymne absolument mythique de Paul Piché. Il y a pas grand chose dans le ciel à soir. Sorti à la fin des années 70, c'est un classique folk rock qui a le pouvoir magique là, de rassembler toutes les générations autour d'un feu ou d'un bon souvenir. C'est de la poésie pure, brute, qui nous donne instantanément envie de taper des mains et de chanter en cœur. On se l'offre, un grand, grand, grand succès de notre patrimoine musical, tout de suite à Viva.

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2: Ben oui, c'est la fête nationale ce soir, peu importe où que vous nous écoutez. Merci d'avoir synthonisé Viva. Olivier Bombardier qui vous souhaite une excellente soirée. Bonne Saint-Jean encore une fois. Plein de bonne musique québécoise qui s'amène tout au long de la soirée. Même demain, là, moi, je vais être avec vous de 11h jusqu'à 19h pour de la vraie et pure bonne musique québécoise. Sinon, ben, dans les prochaines minutes, qu'est-ce qu'on va pouvoir entendre? Vous allez pouvoir entendre les respectables avec Oh là la décadence, les colocs. Hey, ça, là, si ça joue pas dans votre Saint-Jean, là, peu importe, là, parce que là, on célèbre ça dans les quatre coins du Québec. Si ça joue pas, il y a un problème. Donc, vous allez pouvoir entendre les colocs avec Julie, Cain, La Nuit Gronde et Jean Leloup, Rock'n'Roll Pauvreté. Écoutez, il y en a des méchants bons hits québécois. C'est important, hein, de dire que notre musique ici au Québec, elle est importante. Encourager nos chanteurs et nos chanteuses d'ici qui sont incroyables. Donc, ça s'en vient dans les prochaines minutes à Viva. Sinon, encore une fois, ben, on se retrouve demain, 11h, pour un autre 100% musique du Québec. On se voit demain, puis bonne soirée, puis bonne Saint-Jean!
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On est en plein cœur d'une drôle de semaine, oui, avec deux journées de travail, une journée de congé, demain avec la fête nationale, deux journées de travail, et après ça, on part la fin de semaine. Je veux souhaiter une belle journée de congé pour la plupart des gens demain qui vont faire une pause, qui vont en profiter pour fêter le Québec. D'ailleurs, hein, c'est beau de voir la certaine coordination en différents endroits dans la région pour dire « Hey, nous autres, on fête ça le 23. Parfait, on va débarquer chez vous le 24 pour faire le party. » Les organisations qui synchronisent pour pas avoir les parties tout en même temps, tout le 23 au soir ou tout le 24 au soir pour fêter la fête nationale du Québec. D'ailleurs, vous voulez avoir un peu plus de détails sur la programmation de la fête nationale, rendez-vous sur le site web justement de la fête nationale du Québec pour avoir une idée de qu'est-ce qui se passe comme activité aux quatre coins de la région. Où est-ce qu'on fête le plus fort le Québec? Dans la grande région de Drummondville, les environs. Faites-nous signe via nos réseaux sociaux. Vous pouvez nous appeler, nous texter, notre site web. On veut savoir, ça fête où ce soir à Drummondville?

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3: Voici vos nouvelles Arsenal Média. L'UQTR demande au gouvernement fédéral d'augmenter son soutien à la recherche et à l'innovation, notamment pour le Centre national intégré du manufacturier intelligent de Drummondville. L'établissement souhaite une aide monétaire pour la construction de résidences étudiantes afin de répondre à la croissance alors que plus de 1300 étudiants sont inscrits dans le secteur Saint-Charles. La Fédération de l'UPA du Centre du Québec demande des mesures pour soutenir les fermes de proximité et assurer leur pérennité. Elle souligne que malgré leur importance dans la région, une grande proportion de ces entreprises doit compter sur un revenu externe pour survivre, ce qui limite leur développement. L'organisation souhaite des programmes mieux adaptés à leur réalité, ainsi que des allègements administratifs et financiers. La rue du Pont est close, entre Heria et Montplaisir, jusqu'à minuit et demi en marge des célébrations de la fête nationale au parc Woodyatt de Drummondville. Il en sera de même pour la rue Heria, entre Marchand et Cockburn. Côté météo, ce soir ensoleillé avec passage nuageux et une température autour de 20 degrés. Cette nuit, généralement dégagée avec une température de 13 degrés. Et demain, risque d'orage avec un mercure avoisinant les 22 degrés.
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